0: C'est Skyrock avec le son de Kaza. Il y a Aude dans le 9-2 qui laisse un message qui dit « Ah, ça rappelle des souvenirs, ça rappelle un petit peu le confinement aussi. » C'est vrai que c'était cette période-là, le début du confinement. Kaza sur Skyrock, on vient d'écouter Dans tes yeux, c'est extrait de son album qui s'appelle Heartbreak Life, album de Kaza. Et le son de Skyrock qui continue, bien sûr.
1: Ouais, on n'a pas prévu de s'arrêter. Non, non, jamais.
0: On va piler à fond sur Skyrock, Urban Music non-stop, c'est toute la nuit. Et c'est tout le temps sur Skyrock. Mauvais Joe débarque avec Pilé et The Weeknd. Qui arrive en souvenir avec Pray For Me sur Skyrock. C'est juste après ça.
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L'été a été très sympa avec Adèle Castillon sur Skyrock, était avec toi, c'est ce qu'on vient d'écouter à l'instant, il est pratiquement 3h du mat, c'est Waïd, on est en direct là sur Skyrock, on redémarre une nouvelle heure de son ensemble. 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Sinon, salut à ceux qui sont connectés. Le Yugo 54 toujours présent, il y a Marine aussi qui est là, Anouar, Ryan aussi qui laisse un message, on est reparti sur Sky, nouvelle heure de son avec Gims maintenant, on se fait soleil et Tame Impala juste après, c'est Dracula sur Skyrock.

ça, cherchez pas, vous l'avez découvert sur Skyrock pour la toute première fois. Nono La Grinta Love You, c'est ce qu'on vient d'écouter à l'instant. Salut à Louis qui est connecté, Louis qui écoute Skyrock, qui m'a envoyé un message sur Insta. Pareil, si vous voulez m'envoyer un petit message sur Insta, y a pas de souci, vous êtes les bienvenus. C'est wahid.sky, wahid.sky. Et sinon sur l'application Skyrock, il y a Ezio Auditore qui est là, M37 aussi, salut poto. Bah c'est parti, enfin c'est parti, on est parti depuis minuit déjà. Hein. C'est plein de bons sons pour vous sur Skyrock avec Culture qu'on écoute maintenant, Culture que voici. C'est Melly Mello sur Skyrock, Mauvais Joe qui était à l'honneur là toute la semaine avec Fred dans Planet Rap. Mauvais Joe on l'écoutait avec Maladie, et Rihanna en souvenir, juste après, c'est Where Have You Been sur Skyrock.

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Et le son de Skyrock qui continue avec tous les numéros 1 de l'Oseille à choper aussi. Ça se passe à tout moment sur Skyrock et dès lundi dans le Morning de Difool. 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Elles sont continues avec Michael Jackson qu'on écoute maintenant. Voici Billie Jean sur Skyrock à 3h24, 3h25 même. 3h25 du mat, on est en direct. Michael Jackson, Billie Jean, c'est maintenant. Tiakola arrive avec Mélo décalé. Et je vous cale aussi le son de Taiki qui arrive dans les prochaines minutes. Taiki avec Réanimé sur la première radio urbaine mondiale. C'est Skyrock avec Mike.

0: 3h40 du mat, on est connecté sur Skyrock en direct avec Boost qu'on écoutait en nouveauté, c'était Côte à la Hausse. Elles sont continues tranquillement, on sort Skyrock avec Gambi. On l'écoute avec René Coavilla. Sam Smith aussi avec Mary J. Blige, version que vous n'entendez que sur Skyrock, Stay With Me, ça arrive. Et Mauvais Joe aussi à venir dans les prochaines minutes avec Wagyu sur Skyrock en nouveauté. Ça arrive tout de suite.
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0: Lucas sur Skyrock, premier solo rap et pour la suite du son. Aya Nakamura avec la rafle cette fois-ci, Sexy Nana. Nouvelle heure de son avec RK, c'est mon sang, Tiako la mélo décalé. En attendant le nouveau projet de Tiako qui va sortir le 25 septembre. Bienvenue à tous sur Skyrock, c'est le Morning 100% français ce matin. Et salut Pato, c'est la météo de ce jour.
1: Salut Maritelle, et hormis quelques passages nuageux sur le centre-ouest, eh bien c'est plutôt du soleil hein, qui va largement s'imposer sur toute la France. Et puis il va faire très chaud aussi, hein. On va encore battre des records de température pour un mois de septembre. On a 6 départements qui sont toujours en alerte canicule. L'Aude, l'Hérault, le Gard, l'Ardèche, la Drôme et le Vaucluse. Alors pour ce matin, il fait 12 degrés dans les Hauts-de-France, on a 13 à Strasbourg, 15 à Rennes en Bourgogne et en région parisienne, à 20 à La Rochelle et dans la vallée du Rhône, 23 en PACA, à 25 à Montpellier. Pour cet après-midi, il fera 27 sur la pointe bretonne et en Normandie, à 29 à Paris, 30 à Marseille et sur la Corse, 32 à Nantes et Perpignan, 33 à Lyon et Bordeaux et jusqu'à 40 degrés du côté de Toulouse. La pollution, la qualité de l'air est moyenne, les indices entre 3 et 6.
0: Il est 7h59, bientôt 8h, passez une belle matinée. À l'écoute de Skyrock, c'est le Morning 100% français, c'est les infos.
1: Et les pompiers toujours mobilisés dans l'Aude, hein, ils luttent contre un incendie dans le secteur depuis Lawrence. Des habitants ont été évacués par précaution, au moins 260 hectares de forêt sont partis en fumée. La zone n'est pas facile d'accès et des moyens aériens ont dû être déployés. Les candidats à la présidentielle se sont invités à la braderie de Lille. Gabriel Attal, Marine Tondelier ou encore Jean-Luc Mélenchon ont défilé dans les allées de la plus grande brocante d'Europe. Tous sont appelés à combattre le Rassemblement National hein, qui caracole toujours en tête des sondages ce matin. Selon Ipsos BVA, Marine Le Pen est à 34% d'intention de vote. Édouard Philippe est à 19%. Vladimir Poutine ordonne la suspension des frappes sur Kiev pendant 3 jours. Le président russe a fait cette demande pour favoriser la venue des émissaires de Donald Trump dans la capitale ukrainienne. Ils ont été reçus à Moscou hier. L'objectif affiché des Américains est de trouver une issue à ce conflit. Et puis l'Algérie a voulu y croire. Une course contre la montre s'était engagée depuis le milieu de la semaine pour sauver le petit Ayoub. Ce garçon de 10 ans est tombé dans un puits d'une profondeur de 80 mètres. Des conducteurs d'engins de chantier ont creusé une fosse à côté du puits pour tenter d'atteindre le garçon. Bon, les secours l'ont finalement retrouvé, mais il n'a pas survécu.
0: Et du sport sur Skyrock.
1: Et à quelques jours de leur entrée dans la Champions League, c'est la deuxième défaite d'affilée pour les Lensois. Les Sang et Or ont échoué à domicile contre Lorient 1-0. Brest est allé gagner au Havre 2-1. Nice et Le Mans se sont neutralisés un but partout. Cette troisième journée de Ligue 1 se poursuit aujourd'hui avec 3 Strasbourg, Angers-Rennes et Marseille-Paris FC. Le Tour d'Europe des stades, comme tous les dimanches à 8h. En Angleterre, Manchester City est leader de la première ligue avant le match d'Arsenal contre Chelsea. En Allemagne, malgré une grosse domination du Bayern Munich, les Bavarois n'ont pas fait mieux qu'un nul contre le promu Schalke. En Espagne, le Barça se déplace à Valence. Et puis en Italie, l'Inter a battu Naples avec un but de Marcus Thuram. Mais la Roma est en tête du Calcio grâce à la différence de but. Et puisqu'on est en Italie, on y reste. C'est le français Pierre Gasly au volant de son Alpine qui partira en pole position du Grand Prix de Formule 1. C'est la toute première pole de sa carrière, mais il a déjà gagné sur ce circuit il y a 6 ans. Donc on espère qu'il va réitérer l'exploit. Ça serait bien.
0: Carrément, merci Pato. On te retrouve déjà dès dimanche prochain.
1: Allez, bah avec plaisir.
0: Passez une belle rentrée à l'écoute de Skyrock. Bon week-end à toi Pato, merci de nous écouter. C'est dimanche aujourd'hui, j'espère que vous allez bien. C'est tôt le matin, il est 8h02 si vous travaillez. Plein de courageux à vous. Et pour le reste, kiffez bien votre dimanche. Passez un bon moment à l'écoute de Skyrock. Premier sur le rap, c'est parti. On écoute Aya Nakamura avec la rafleuse, Sexy Nana juste après, il y a RK avec C'est mon sang, Tiako la mélo décalé, Lagui également, Mauvais Joe, Leto, Zola et Gims, c'est Mauvais Joe aussi également. Tous les numéros 1 sur Skyrock, c'est parti.

de retour avec un nouveau projet prévu pour le 25 septembre. Sûrement à découvrir ici sur Skyrock, le nouveau projet de Tiakola. Le 25 septembre prochain, il sortira. On vient d'écouter Mélo Décalé à l'instant sur Skyrock. Urban Music Non-Stop, ça continue. C'est toute la journée, bienvenue à tous. On écoute Lagui avec Olivia Valère, juste après à Mauvais Joe Wadju. Leto avec Pineapple, Zola également, Gims et Mauvais Joe aussi en retour du son, pour la suite du son sur Skyrock. Il est 8h11, passez une belle matinée, c'est le Morning 100% français ce matin, bienvenue.

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C'était le rappeur de Roubaix, Gradure, à l'instant, Rosa Rosa, sur ce qu'il reconnaît premier sur le rap. Et pour la suite du son, voici Gambi avec René Kaovila. C'est tous les numéros 1. Juste après, il y a Bilouki avec Full et PLK Pocahontas. Bienvenue dans le Morning 100% français.

vient d'écouter PLK, Pocahontas, extrait de son super projet Grand Garçon. Un projet découvert ici en premier sur Skyrock, et PLK qui a choisi Skyrock pour sa grande tournée dans toute la France. 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Bonne chance, et Urban Music Non-Stop, ça continue avec Triangle des Bermudes. Voici Mopa Eyo, Aïe sur Skyrock, premier sur le rap.

0: LK, il déchire ce son, c'était dingue. Et la première fois que vous l'avez découvert, c'était ici sur Skyrock. Et en parlant de PLK, bravo à lui, bravo, bravo, c'est énorme l'ascension de fou avec ces deux stades de France. La clôture, c'était hier soir et du beau monde. Hein. Il y avait Jul, il y avait la rafleuse, il y avait Gazo, il y avait tellement de monde, Théodora aussi pour la première date. Les deux stades de France avec Skyrock. Et figurez-vous que PLK va passer dans toute la France dès cette année et dès quelques semaines, quelques jours de ça maintenant. 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Bonne chance à tous. Et Rapper NB non-stop, ça continue avec Mauvais Joe. Pilé, on écoute Pilé ce matin, en pilé juste avant 9h du mat. Et il y a Jul avec Parfum Quartier en retour du son. Passe un excellent dimanche.
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On vient d'écouter Gims, Soleil à l'instant sur Skyrock. J'espère que vous allez bien. Bienvenue à tous, il est 8h59, bientôt 9h pile. Passez une belle matinée à l'écoute de Skyrock, c'est le morning 100% français. On est ensemble tous les dimanches de 6h à 10h. J'en profite d'ailleurs pour faire une dédicace parce qu'il y a du beau monde qui nous écoute. Il y a Jade à Évreux, il y a Juliette à Lyon, Tom à Mulhouse, Juliane à Bourges, Rodolphe à Dijon, Laure à Ciné, Paul à Nantes et plein d'autres. Via l'application Skyrock, on reçoit pas mal de messages. L'application Sky qui est totalement gratos. Merci à tous de nous écouter. C'est parti pour une nouvelle heure de son. Urban Music Non-Stop avec tous les numéros 1. On écoute Aya Nakamura, Sexy Nana avec la rafle sur le feat. Nino également qui arrive juste après avec Mamacita, Mauvais Joe, Maladie. Et Zola et Kalash avec Netflix Chill sur Skyrock. Bienvenue.

bonne rentrée. Enfin, j'espère que la rentrée déjà fut bonne pour vous. Passez un bon dimanche. Dimanche à l'écoute de Skyrock. 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Urban Music Non-Stop, ça continue avec Tiakola, Mélo Décalé. En attendant son nouveau projet qui va sortir le 25 septembre. Et il y a également Gazo qui arrive pour la suite du son. Mauvais Joe, Nono La Grinta, Niska, Little Boy avec...

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0: écoutez Gazo et Tiakola avec Kassav sur Skyrock, premier solo rap. Et en parlant de Tiakola, bientôt son retour avec un nouveau projet, nouvel album qui va sortir le 25 septembre. Restez branchés, soyez bien à l'écoute de Skyrock pour découvrir le nouveau projet de Tiako. Et Urban Music Non-Stop, ça bouge pas, ça continue avec Mauvais Joe dans le Morning 100% français ce matin. Il est 9h27, passe un beau réveil, on écoute White You. Juste après, il y a Nonola Grint avec Love You sur Skyrock et le nouveau Niska.
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Bienvenue à tous, c'est le Morning 100% français ce matin. On est ensemble jusqu'à 10h et dans quelques minutes à 10h, c'est le Hit Skyrock avec Maxime. 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D'ailleurs, c'est tombé pour Elodie dans le 69 cette semaine.

0: Bonne chance à tous. La suite des dédicaces, n'importe quoi, la suite du son. Avec Gambi et René Covilla, j'ai l'habitude des dédicaces puisque je fais aussi midi 16h. Skyrock Marseille. Gambi, en retour du son avec la rafleuse Argent Sale sur Skyrock, on est premier sur le rap. Bienvenue.
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0: Sar, ro, à l'instant sur Skyrock, on est premier sur le rap. 10h02, c'est parti pour le hit Skyrock.
1: Salut, salut.
0: Salut Maxime.
1: Et oui, ça va, écoute, on est en pleine forme. 10h01, on va se faire le classement des 25 sites qui cartonnent le plus en streaming dans toute la France. Ça, c'est génial.
0: Génial. Rendez-vous à midi pour le verdict.
1: Exactement. Ouais. Et donc, actuellement, c'est Aya avec Sexy Nana qui est numéro 1. On fait un petit rappel sur la roulette. Il y a des beaux concerts à gagner. Hein.
0: Un truc de fou. Il y a PLK.
1: Un
0: PLK,
1: truc de dingue, dingue,
0: ouais,
1: même d'ailleurs.
0: Dingue. Ouais, on en parlait avec Maxime hors antenne. Les deux stades de France de PLK là ce week-end, c'était quelque chose. Hein. Vraiment, c'était incroyable.
1: Folie.
0: Donc, du coup, il n'est pas trop tard pour vous pour choper des places puisqu'il y a PLK dans toute la France en tournée avec Skyrock. Vous envoyez dès maintenant roulette par SMS 720. Il y a PLK ou alors Meryl aussi, Big Mémé sur scène, c'est incroyable. Ou alors Calbo aussi. Voilà.
1: Calbo, c'est l'hommage aux membres d'Arsenic, concert avec plein d'artistes à l'intérieur, un concert multi-artiste qui fait plaisir.
0: Ce qui va être fou.
1: Les trois concerts, c'est pour vous, c'est roulette en toutes lettres au 720. Salut Marie, bisous.
0: Exactement, bisous, bon dimanche, ciao, ciao.
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1: Bonjour tout le monde, c'est parti pour le Hit Skyrock, il est 10h02, c'est Skyrock que vous écoutez évidemment, vous avez bien choisi pour ce week-end. Et là on va se faire le classement des 25 titres qui cartonnent le plus dans toute la France. La numéro 1 actuellement c'est elle, Aya Nakamura avec La Rafleuse pour Sexy Nana. Seront-ils assez forts pour conserver la place de leader? C'est ce qu'on découvre ensemble avant midi. Restez bien connectés sur Sky et on est reparti ensemble pour une nouvelle heure de son maintenant avec le récap, les 6 premiers de dimanche dernier. Timal, Sicario, c'était numéro 6, Bello et Dallas numéro 5 avec Séminaire. 4e c'était Pineapple, Leto, 3e et 2e c'était Mauvais Joe avec Maladie numéro 3, Pilé numéro 2 et puis Aya Nakamura et La Rafleuse. Seront-ils encore numéro 1 à midi? En tout cas on les écoute actuel numéro 1 et puis après ils remettent leur titre en jeu sur Skyrock. Let's go!

0: C'est lui de Skyrock tous les dimanches entre 10h et midi. On se met bien avec les 25 titres qui cartonnent le plus en streaming dans toute la France. Et tout de suite, on va se faire le numéro 1 de la semaine dernière. C'était donc Aya Nakamura et la rafleuse, c'est ça. La méthode pour sexy nana, ils l'ont. La méthode pour rester numéro 1 pendant un bon bout de temps, ils l'ont aussi. On va voir si le succès se poursuit avant midi. Avec donc le nouveau classement qui démarre dans un instant, les dimanches 6 septembre. Et la roulette qui tourne. Vous pouvez vous inscrire pour gagner des places de concert de folie. Pour aller voir PLK dans toute la France. Pour aller voir Meryl et le concert hommage à Calbo du groupe Arsenic. Les trois concerts, c'est au choix. C'est pour vous, c'est roulette en toutes lettres au 7-20-20. Top inscription. Et le nouveau classement qui démarre tout de suite, juste après avoir écouté sexy nana.
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0: C'est lui de Skyrock avec les 25 titres qui cartonnent le plus en streaming dans toute la France chaque dimanche entre 10h et midi. Et le numéro 1, le tenant du titre, c'est Aya Nakamura avec La Rafleuse. Et ils remettent leur titre en jeu tout de suite. Seront-ils assez forts pour conserver cette place de leader? C'est ce qu'on découvre ensemble dans le nouveau Hit Skyrock qui démarre tout de suite. C'est jusqu'à midi, on va remonter les places de 25 à 1 tous ensemble.
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0: Et le 25ème, c'est Gims tout de suite.
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0: 25ème, c'est Soleil.

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0: C'est Skyrock, le hit Skyrock tous les dimanches entre 10h et midi avec Taiki. Taiki et Anime, le streamer, c'était réanimé numéro 19 à l'instant. On va sur la 18ème place dans un instant, c'est Lagui avec Olivia Valère et puis tout de suite la roulette.
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0: Et je décroche le téléphone, c'est Sacha de l'autre côté. Salut Sacha.
2: Salut, ça va?
0: Ça va bien Sacha, t'es souriante à balle, hein, comment ça se passe aujourd'hui là?
2: Bah ça va, on promenade à Arcachon actuellement.
0: Ah ouais, Arcachon c'est une ville de riches là-bas, il y a que des Ferrari et tout, j'ai vu.
2: Exactement.
0: Ouais, c'est une bonne ville de riches, c'est bien. Tu traînes dans les bons coins Sacha, t'as bien raison. Bon Sacha, qu'est-ce qui te ferait plaisir comme concert là? C'est roulette au choix pour les concerts cette semaine.
2: J'aimerais aller voir PLK.
0: PLK en trois lettres avec donc un concert à Bordeaux le 14 novembre. C'est exact. Parti, la roulette qui tourne, tout le monde t'écoute dans toute la France. Il y a beaucoup beaucoup de monde donc t'as intérêt à tout déchirer là, allez. Tu peux dire stop hein. Ah, vas-y plus fort.
2: Stop.
0: Voilà qui est mieux. Alors sur quoi s'arrête la roulette? On vérifie ça, si t'entends PLK c'est que c'est bon.
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0: Et voilà, et tu vas assister à l'un des plus beaux concerts de cette année. Parce que franchement je l'ai vu avant-hier, je suis allé vendredi au Stade de France. C'était une folie visuellement, audiophoniquement. Donc franchement tu vas passer un très bon moment, c'est validé, c'est garanti.
2: Génial, merci beaucoup.
0: Et bah magnifique Sacha, tu vas avec qui?
2: Je vais y aller avec une copine, je pense.
0: D'accord, avec ta copine avec qui vous traînez à Arcachon en belle gosse dans la rue. Quoi. Ok, très bien. Vous faites quoi aujourd'hui?
2: Rassemblement de voitures aujourd'hui.
0: Ah bah voilà, bah tu vois, je savais même pas, on s'est pas parlé avant, tu vois,
2: ça
0: j'étais sûr.
2: Dans le mille.
0: Ah mais c'est ça, parce que moi je suis un passionné de voitures aussi, mais tu vas avec la tienne ou tu vas voir des belles voitures?
2: Je vais voir des belles voitures.
0: Ah voilà, c'est quoi ta marque préférée?
2: Porsche.
0: Aïe aïe aïe, Porsche, et c'est laquelle que tu voudrais avoir dans tes rêves d'Euromillion?
2: Ah, je dirais
0: GT3 RS. Aïe, aïe, aïe, GT3 RS, voilà, avec l'aileron et les autocollants dans tous les sens, là, c'est bien.
2: Exactement.
0: Voilà, bon, on est premiers sur les voitures, en tout cas. Bravo, Sacha, je t'envoie les places de concert.
2: Merci beaucoup, belle journée.
0: Bisous, Sacha, à bientôt.
2: Bisous.
0: Lagui, Olivia Valère, c'est tout de suite, c'est numéro 18 dans le Hit Skyrock.
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C'est Skyrock, lui, Skyrock tous les dimanches entre 10h et midi avec la 16e position. C'était Nono La Grinta et Love You. Il est 11h01, c'est Maxime avec vous. On est reparti pour une nouvelle heure de son tous ensemble avec Sexy Nana. C'est le son qui est numéro 1 actuellement. On va vérifier ensemble s'il conserve la première position. Restez bien connectés sur le Hit Skyrock. C'est entre 10h et midi tous les dimanches, les 25 titres qui cartonnent le plus dans toute la France avec la 15e position. Voici Culture Méli Mélo et Gims Movejo juste après. C'est Vive la Monnaie sur Skyrock.

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0: Numéro 13.
1: En vrai, tout ce que tu dois retenir, c'est que l'Undertaker 2, ça sera la plus belle chose que tu vas écouter cette année, papy. En attendant, tiens ça. Celui qui défend.

0: Yo. C'est Skyrock premier sur le rap avec le hit Skyrock. Chaque dimanche matin, on se met les 25 titres qui cartonnent avec le numéro 11 du jour. C'est Gambi avec René Kaovila. Dans un instant, on rentre dans le top 10 avec Shakira et Burna Boy. C'est Die Die, le son de la Coupe du Monde. 9e, Aya Nakamura, la pétasse. Alors c'est pas elle, hein, c'est le nom du son évidemment. On m'a reproché plusieurs fois de dire des insultes, tout ça et tout. C'est Aya Nakamura qui a décidé que son titre s'appellerait La Pétasse et on l'écoute tout de suite. Il est classé 9e dans le hit Skyrock.
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PLK qui déchire tout en ce moment et qui a gagné en tournée Skyrock. Il y avait des Stades de France là hier et avant-hier, c'était une folie. On écoutait Pocahontas classé 7ème dans le hit ce matin. C'est parti pour les pronostics, il est 11h30 et on vous attend au 01 53 40 30 20. Vous pouvez nous appeler gratuitement pour gagner une enceinte sans fil. Si vous trouvez le bon numéro 1 du jour, ça se passe maintenant avec les pronostics du hit Skyrock. Les tenants du titre, c'est Aya Nakamura et la rafleuse pour Sexy Nana, c'est ce morceau-là. Mais en face, les challengers sont nombreux et très talentueux. Il y a le nouveau Timal qui cartonne qui s'appelle Sicario, qui est bien classé aujourd'hui là. Et un autre outsider qui est aussi ex numéro 1. Pourquoi pas un retour en tête pour Pile avec Mauvais Joe. Qui est premier? Est-ce que c'est Aya Nakamura, Mauvais Joe, Timal ou quelqu'un d'autre? Faites votre pronostic, défendez vos artistes préférés au 01 53 40 30 20. Et pour vous, une enceinte sans fil à gagner avant midi sur Skyrock. Voici Séminaire, Bello et Dallas, c'est numéro 6. Et 5ème juste après, Tiakola avec Mélo Décalé sur Skyrock. Le hit Skyrock jusqu'à midi dans 30 minutes. On va savoir qui est le meilleur son, qui est le son le plus streamé en France cette semaine.

0: C'est Skyrock avec le podium du Hit Skyrock aujourd'hui. Il est bien classé, il est numéro 3, c'est la médaille de bronze pour Maladie, le son de Mauvais Joe. Mauvais Joe a encore toutes ses chances d'être premier hein, puisqu'il est en finale. La finale du Hit Skyrock tout de suite avec donc Pilé, le challenger. Mauvais Joe, qui peut donc choper une médaille d'argent ou d'or s'il arrive à détrôner Sexy Nana qui est actuellement numéro 1. C'est Aya Nakamura avec la rafle sur Skyrock. Qui sera premier? Vous pouvez encore faire votre pronostic au 01 53 40 30 20. C'est un appel gratuit. On vous attend et il y a des sous à gagner dès demain matin. 1500 balles.
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0: C'est Skyrock avec Mauvais Joe, numéro 2 aujourd'hui, belle médaille d'argent et médaille de bronze aussi. À chaque fois, ça fait un petit moment qu'il se prend les deux médailles, hein, pas mal. Pas la première du coup, il a déjà eu celle du numéro 1, mais là aujourd'hui c'est encore une belle performance puisqu'il est 3ème avec Maladie et 2ème avec le son qu'on vient d'écouter, c'était pilé à l'instant sur Skyrock. On va vérifier ensemble qui est le numéro 1 avec quelqu'un au téléphone. Les pronostics, c'est parti, qui est une fiche ou pas? C'est quoi son nom? Merci. Alors tu me donnes une fiche où il y a 70 personnes. Non mais dis-moi son nom, c'est quoi?
1: Maya.
0: Maya, salut Maya. Ça va bien Maya? Tu fais quoi aujourd'hui?
1: Ça va, je travaille parce que du coup la troisième c'est une place un peu plus supérieure. Du coup je travaille beaucoup, voilà.
0: Non mais tu parles comme quelqu'un qui a 40 ans, c'est bien hein? Ah oui mais la troisième c'est une classe supérieure donc je travaille très dur. Tu parles de la troisième où on a 14 ans au collège là?
1: Oui parce qu'on a énormément de devoirs, c'est pour ça que je...
0: Eh ben c'est bien, hein, tu vas finir cadre supérieur très rapidement, hein, dans les 25 ans à mon avis, là, vu comment t'es impliqué, c'est bien.
1: Oui.
0: Non, mais c'est cool, tu as raison, les études c'est important, voilà, c'est tu es dans la bonne direction je pense. Et la bonne direction pour le hit Skyrock, c'est quoi le premier selon toi?
1: Selon moi c'est cette nana de Aya Nakamura.
0: Alors on vérifie ça tout de suite, est-ce que c'est ça? En effet, tu as la méthode pour réussir dans la vie, faire des études. Aya Nakamura, elle a la méthode pour être sexy nana. C'est gagné pour toi, Maya. Elle est partie? Ah non. Maya, bravo, t'as gagné l'enceinte. Hein.
1: Merci.
0: Avec grand plaisir, comme ça quand tu feras des pauses entre deux chapitres, entre deux trucs que t'étudies, eh bien, tu pourras écouter du bon son, l'écoute de l'appli Skyrock notamment, hein, et puis partir en vacances avec.
1: C'est ça, merci.
0: C'est
1: beaucoup,
0: magnifique. Vraiment. Félicitations. Tiens, vas-y, présente le titre, je le mets et tu dis ouais tout de suite, on écoute Sexy Nana. Vas-y, c'est parti. On t'écoute.
1: Alors,
0: c'est le premier sur le rap. Eh ouais, premier sur le rap. T'as rajouté ça même.

0: Skyrock premier sur le rap avec le numéro 1 qui conserve sa place, c'est donc Aya Nakamura et la rafleuse pour Sexy Nana. On va passer une très bonne après-midi avec le Poto Team. Poto Team qui est en train de marcher dans le couloir. Le voilà avec son look beau gosse. Hein.
1: Bien sûr, c'est dimanche, toujours plus beau gosse le dimanche.
0: Ouais, toujours essoufflé quoi.
1: Bien sûr, putain, j'ai monté un étage.

0: Je suis mort.
1: Voilà, parce que c'est bien, tu gâches pas l'ascenseur pour un étage.
0: J'étais à deux doigts. J'étais à deux doigts, je te le dis.
1: Ouais, ouais. Bon, alors, nous, Yana Kamoura premier. Quelle place aura-t-elle la semaine prochaine? Le Hit Skyrock à suivre tous les dimanches, c'est les 27 titres qui cartonnent le plus. Entre 10h et midi, juste après une après-midi de son et de concert au choix avec toi.
0: Exactement, vous envoyez roulette par SMS au 720, vous voulez aller voir Meryl, bah ça tombe bien, on a des places. Vous voulez aller voir PLK, ça tombe bien, on a des places aussi. Et vous voulez voir le concert hommage à Calbo, et ben on a des places aussi. Vous envoyez roulette par SMS au 720, ça tourne à tout moment dans l'après-midi.
1: Et on écoute quoi?
0: On écoute Ariana Grande, ça te va?
1: Ah bah moi tout me va, Skyrock c'est du bon son toute la journée.
0: Les numéros 1 sont là sur Skyrock, ça bouge pas. Ariana Grande maintenant et Aya avec Triangle des Bermudes juste après, c'est Balek. Let's go.
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T'es sur Skyrock avec Mimi, c'était Allo Doudou, on est premier sur le rap, c'est dimanche midi, profitez bien, Niska, on vient de l'écouter en nouveauté. Bon, l'excellente nouvelle, c'est qu'il est en train de se préparer pour ses 3 stades de France. Il y sera les 9, 10 et 11 avril 2027 avec Skyrock, les infos. Skyrock.fm pour aller voir Niska en concert et Michael Jackson. On l'écoute maintenant sur Skyrock avec Billie Jean, c'est parti. Michael sur Sky. Pour profiter du week-end tous ensemble, c'est parfait là. Michael Jackson arrive sur Skyrock, il y aura aussi Gims avec Mauvais Joe et Tame Impala et Jelly très vite là.

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francophone à remplir le Stade de France il y a quelques années. On vient de l'écouter avec Mauvais Joe. C'était Vive la Monnaie sur Skyrock. Elle, Ayala que moi, on a fait 3 Stades de France cette année. On l'écoute avec La Pétasse juste après Tame Impala et Jenny. Voici Dracula sur Skyrock.

Pile Apple. Profitez bien du week-end du dimanche, c'est Tim avec vous, c'est Urban Music Non-Stop. Dans quelques jours, on aura le droit au nouvel album de Tiakola qui sort le 25 septembre. Deuxième album pour Tiakola, on s'en fait un extrait. Mélo décalé, c'est Tiako qui débarque après Shakira et Burna Boy.

0: passer un bon week-end, c'est parfait. Tiens, Colin, qu'on l'écoutait avec Mélo Décalé. C'est un extrait qu'on a écouté tout l'été, un extrait de son futur album qui arrive le 25 septembre. Dans un peu moins de 20 jours, on aura le droit au nouvel album de Tiens, Colin. Évidemment, à découvrir sur Skyrock, tout comme tous les artistes que vous écoutez en ce moment. Vous les découvrez en premier sur Skyrock. C'est le cas de Mauvais Joe, l'année dernière, avec Triangle des Bermudes sur le morceau Chargé. Mauvais Joe, cette fois-ci, s'est lancé en solo. Il était cette semaine dans Planet Rap. On l'écoute avec Maladie. Et il y aura aussi Big Freoli juste avant 13h avec Picasso sur Skyrock.
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rafle sur Skyrock qui est un habitué du Stade de France. Il était hier soir au Stade de France Skyrock de PLK. Il était venu aussi pendant le Stade de France d'Ayala Kamara. Et ben là, la rafleuse, on vient de l'écouter en solo avec Argent Sale sur Skyrock. On va redémarrer une nouvelle heure de son direct avec PLK. Justement, on parle du loup. Le voici, PLK avec Pocantas. Nike arrive après. Et Gims aussi avec Soleil sur Sky. On y va.

Et ça, c'est un des sons qui nous ambiançait tout l'été, évidemment. Mauvais Joe, ça signifie l'été. Et il était cette semaine dans Planète Rap entre 20h et 21h pour vous présenter son nouvel album, son nouveau projet qui vient de sortir, dont on vient de se faire un extrait. Wagyu, nouveau. Mauvais Joe sur Skyrock. Mélo décalé, c'est le son de Tiako là qu'on écoute maintenant. L'album de Tiako arrive le 25 septembre. Dans moins de 20 jours, du coup, dans 19 jours exactement. Les calculs sont bons. Un nouvel album de Tiako, on s'en fait un extrait. Mélo décalé arrive. Et Culture aussi avec.

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Au mois de mai, Aya Nakamura a fait 3 stades de France et les mêmes soirs, Yabouz qui a fait ses tout premiers concerts à Paris aussi. C'était à l'Accor Arena devant 20 000 personnes. Il a rempli 2 Accor Arena pour ses premiers concerts. Boost, se voici maintenant en nouveauté et derrière, c'est le nouveau Timal aussi. Premier sur les nouveautés, c'est Skyrock, ça bouge pas.

bien. Franchement, on profite tous ensemble du bon son de classique. C'est dimanche, semaine de rentrée. J'espère qu'elle s'est bien passée, la vôtre. Bon, ça y est, les vacances sont très très loin de nous, malheureusement. Mais on va profiter sur Skyrock. On est toujours dans un mood vacances, genre avec Leto, Pineapple. Là, on se dit, on a l'impression.

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0: top la famille. On est au top avec tous les sons de Skyrock qui ont traversé l'histoire et qui ont fait le succès de votre radio préférée. Vous avez bien choisi la Skyrock Classics tous les dimanches entre 18h et 20h. C'est Maxime avec vous et on est reparti ensemble pour une nouvelle heure de son 100% classique, toujours avec Fabulous et Jennifer Lopez. Voici Get Right, 50 Cent et The Game juste après pour Hailey Lord Love It. Et puis il y aura Tout n'est pas si facile, Joe Star, Cool Chain. C'est le Supreme NTM à suivre sur Sky.
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C'est Skyrock Classic tous les dimanches entre 18h et 20h avec Fatman Scoop. On écoutait Be Faithful à l'instant, ça veut dire soyez fidèles. Vous êtes fidèles à Skyrock Classic, vous êtes plein à nous écouter tous les dimanches là. Un des premiers Eminem qu'on vous a joué, Hi My Name Is. C'est ce qu'on écoute tout de suite, Diams, La Boulette, Cisco, Tong Song et la roulette incroyable avec des concerts.

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C'est Skyrock premier sur le rap avec Demon One et Soprano. On écoutait J'étais comme eux. On se met Booga de Marseille dans un instant. Belzins Breakdown, Econ Eminem pour Smack That. Missy Elliott, c'est tout de suite Get Your Freak On. Et puis le programme pour ce soir, dans une demi-heure, le Hit US. C'est les 10 titres qui cartonnent aux États-Unis. Et puis à 21h, la grande spéciale.

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0: Les meilleurs sons de Skyrock chaque dimanche. Entre 18h et 20h, c'est Skyrock Classics. Dans un instant, le Hit US. À 21h, la spéciale de Difool. Restez avec nous, on passe une très bonne soirée ensemble sur la première radio urbaine mondiale.
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0: C'est Skyrock premier sur le rap avec Rof et Nati. On écoutait le son qui tue, un son qui fait bien plaisir. Dans une minute, il sera à 20h, l'heure de retrouver le Hit US avec un voyage du 9-4 avec Rof jusqu'aux États-Unis avec Corentin.
1: Eh oui, Maxime, 20h, 21h, le rendez-vous de référence tous les dimanches soirs pour découvrir tous les morceaux urbains les plus écoutés aux States. Le Hit US, premier Hit US de la saison 2026-2027.
0: Magnifique.
1: Restez à l'écoute de Skyrock juste avant Default qui arrive à 21h pour la spéciale du dimanche.
0: Bonne soirée.
1: À plus, Maxime.
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1: Et juste avant de démarrer le nouveau classement de cette semaine, c'est le récap de la semaine dernière. On va démarrer le récap avec le son de Mac Miller. Mac Miller number 1 et numéro 2 dans le récap de la semaine dernière. Il nous prépare des concerts, une grande tournée mondiale et puis aussi un nouveau projet. C'est Drake aussi sur Sky pour démarrer le récap de la semaine dernière.

0: 1.
1: Numéro 1.
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0: tous les dimanches soirs entre 20h et 21h, Louis Tuess avec le récap des morceaux urbains les plus écoutés aux States. C'était le son qui était classé number one la semaine dernière, c'était Mac Miller. On vient de l'écouter avec Cinderella sur Skyrock. Bah tiens, encore une fois resté numéro 1 pour une nouvelle semaine. Et ben on va le savoir sur Sky juste avant 21h, juste avant la spéciale de Diffoul qui arrive comme tous les dimanches soirs sur Sky. On est là pour bien continuer le week-end. Louis Tuess terminé pour le récap. On attaque maintenant le nouveau classement de cette semaine.
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0: Et on attaque avec le nouveau classement de cette semaine. Et la 12e place pour démarrer, voici Michael Jackson, Beat It, Bad Bunny numéro 11. Et numéro 10, il y aura Rob Bad Bunny sur Sky. C'est la suite. Et c'est pour démarrer l'U2S de ce dimanche soir, 6 septembre aujourd'hui. Bonne soirée tout le monde.

soir entre 20h et 21h, le 8US avec le récap des morceaux urbains les plus écoutés aux États-Unis avec Bad Bunny, qu'on vient d'écouter. Deux sons classés à la suite, on vient d'écouter IOO, le son classé numéro 10 du 8US sur Sky tous les dimanches soirs entre 20h et 21h. Une heure pour découvrir tous les morceaux urbains les plus écoutés aux States. Juste avant dit full, la spéciale à partir de 21h, comme tous les dimanches soirs, pour bien continuer le week-end sur Sky dans toute la France. On va continuer le classement avec Pink Panthers maintenant et Zara Larsson, Stateside. Numéro 9. Numéro 8, Michael Jackson avec Chicago. Et numéro 7, un classique qui est revenu en force dans le 8US, Nicki Minaj, Justin Bieber. Les voici maintenant sur Skyrock dans le 8US.

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entre 20h et 21h, le 8US avec le récap des morceaux urbains les plus écoutés aux États-Unis, avec le son de Justin Bieber et Nicki Minaj sur Sky, un classique qui a revenu en force dans le 8US. Beauty and the Beat classé 7ème, on continue le classement juste à Wonderful Fool qui arrive à 21h pour la spéciale du dimanche sur Sky. On déroule le 8US avec la 6ème place. Voici Michael Jackson, on écoute Billie Jean. 6ème place pour Michael Jackson, Don't Toliver classé 5ème, et Lil Baby sur Sky 4ème du 8US. Bonne soirée tout le monde.

0: Sur Skyrock, passez de bonnes soirées avec le 8 US tous les dimanches soirs entre 20h et 21h. Une heure pour découvrir tous les morceaux urbains les plus écoutés aux États-Unis. C'était Lil Baby qu'on vient d'écouter. Il est fraîchement entré dans le 8 US là depuis quelques jours. C'était Deep Fresh, classé 4ème sur Sky, qui est pour vous 3ème aujourd'hui. Le résultat, on va le connaître sur Sky tout de suite, juste avant la spéciale de Difool, comme tous les dimanches soirs entre 21h et minuit. Difool arrive sur Sky avec toute l'équipe.
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5: Avec un sort classement sur Skyrock du Hit US de ce dimanche soir, c'est Bad Bunny qu'on écoute avec toi et Viol. Et la troisième place à découvrir derrière.

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0: BDSM, BD pour bondage et discipline, et DS pour domission et soumission. Et le SM, ah bah ça sadomasochisme, d'accord, ok. Merci pour la traduction.
1: Non mais tu vois, là pour le coup, vous êtes trouvés tous les deux, c'est-à-dire que c'est un truc qui vous excite tous les deux, mais quand t'es dans un couple où justement bah t'as pas les mêmes envies, là c'est compliqué parce que c'est un truc qui est quand même un petit peu
0: C'est spécial.
2: Ah bah complètement, si elle a pas envie, elle me le fait vite savoir.
0: Oh mais tant mieux, ouais.
1: Ouais, non mais c'est sûr. Mais tu comprends que dans un couple, si tu
3: là avec son quand t'as loué la Love Room, ouais, il faut bien connaître sa meuf, ouais, parce que si il faut vraiment être sûr de son coup, parce que t'ouvres la pièce secrète, l'autre elle voit la croix, elle peut se barrer en courant, elle se dit je suis tombé sur un sale.
1: Oui, il y a des chances effectivement.
0: Vous qui êtes pas BDSM, je sais pas, votre meuf, elle a, moi non plus. Ta meuf, Samy, elle arrive avec une cravache et elle te dit oh, vas-y, fais-moi les fesseaux rouges.
4: Non, au début, je rigole, je dis ah, c'est un traquage, tu vois.
1: Oui. Ah, la même.
4: Si je vois vraiment, elle est sérieuse. Elle, veut
0: non, mais si elle te dit j'ai besoin de ça, tout ça.
4: Ah, moi, je la fouette, moi.
0: Attends, tu dis oui, toi.
4: Ah, moi, je la fouette, quoi.
0: Ah, t'aimes bien, toi.
4: Ouais, moi, il y a une meuf, un jour, elle m'a dit
5: une croix.
4: Non, moi, une meuf, elle me demandait de l'étrangler.
0: Une croix, oui.
4: Une meuf, elle me demandait de l'étrangler, de lui mettre des baffes.
5: Non, ça encore, ouais.
4: L'étrangler, je mettais des baffes, je crachais à la gueule.
5: Oh
4: la croix, je la fais tomber comme la roue de la fortune.
0: J'ai tourné la croix.
2: Non, moi, ce que j'aime bien aussi, c'est la promenade en laisse. Ça, c'est vraiment mon pif.
1: Ouais,
0: hein, la promenade en laisse. Moi, je le fais avec mon chien, ça me suffit, moi.
1: Putain, j'ai vu une vidéo sur les réseaux, là. Je crois que c'était il y a quelques jours, là.
0: Oh, dis pas mon blaze.
1: Non, oh, mais c'est en Italie.
0: Je vais encore faire la une des journaux.
1: C'était en Italie, il y avait un mec qui trimbalait sa meuf en laisse. Donc, tu voyais les gens, les passants et tout, qui hallucinaient. Je disais, mais ils sont complètement timbrés, les gars. En plein après-midi, tu vois.
0: Ah bah c'est la soumission au total, ça, pour moi.
1: Ah ouais, mais t'imagines, tu sors dans la rue et tout, t'as ta meuf en laisse.
0: C'est chaud quand même.
2: Guy, mais on fait ça juste à la maison, hein, pas dans la rue.
1: Oui, non mais on est d'accord, oui, là je te parlais d'un truc extrême parce que je l'avais vu sur les réseaux.
0: T'es senti excité par ces histoires de BDSM,
5: Guy? Ah ouais, là moi j'en peux plus, là. Ah, trop, c'est trop là.
1: Tu ne verrais pas avec un petit collier une laisse?
0: Ah, tu voudrais soumettre Guy?
5: Alors, si c'est Marie qui tient la laisse, ça peut se négocier.
0: Y a une meuf qui te demande ça, de te soumettre.
5: Non, mais je la prends pour une tarée, moi.
0: Ah, pour toi, il y a un côté.
5: Non, pas tarée, parce que.
4: Tu viens. Oh,
5: c'est un délire comme un autre. Bon, pourquoi pas. Mais ce sera pas le mien.
0: Et si c'est ta meuf, ça peut créer des problèmes dans ta relation. Si tu découvres qu'elle a envie de ça.
5: Si d'un coup, elle vient comme ça,
1: ouais,
5: et
1: qu'il
5: y a une pièce secrète avec tout son.
4: Son attirail.
5: Son attirail, là, effectivement, je pense que je vais bloquer, ouais.
0: Et
1: Ouais, oui, tu la vois différemment, c'est logique.
0: Mais dans le sens inverse, alors, si c'est elle qui demande d'être soumise.
5: Non, j'aime pas moi.
0: Et si c'est toi qui es soumise.
4: Ah, là, c'est mieux, là.
5: Mmh. Ah, j'aime bien ça.
0: D'accord.
1: Ça, évidemment.
0: Bon, Mano, t'es un peu comme Karim ou pas du tout?
5: Ouf.
0: Karim qui est vraiment le.
1: La référence.
0: La référence dominante de l'équipe.
1: C'est ça.
3: Non, bah alors je vais pas être comme lui.
0: Ah bon?
3: Non, mais ouais, mais des fessées, des trucs.
0: Non, mais les fessées, ça passe.
3: Ouais,
1: mais ouais,
3: j'irai pas.
4: Par exemple.
3: La cravache.
0: Et John est pour les petites insultes, donc il a dit connasse. Donc tu, en tant que dominant, tu valides pas.
2: Ah non, il faut pas dire ça.
0: Il faut dire quoi, alors?
2: Bah moi, par exemple, ce que j'aime bien faire, c'est que tu l'assois dans la cuisine. Tu la prends par les cheveux, tu lui enfonces ton sexe dans la bouche et puis tu lui dis t'aimes ça, hein, tu l'aimes ma petite sale pute.
5: Ouais,
2: et puis ça en général.
5: Ouais, c'est plus doux, ouais, je suis d'accord. C'est très mignon même. Ouais.
0: C'est un côté, ouais. Oui, je trouve que c'est un côté mignon.
5: C'est presque touchant.
3: Jamais c'est romantique.
0: Je m'étouffe. Tu l'aimes ma bite sale pute.
1: Ah, salope. Écoute, tant que tout le monde est d'accord. Pourquoi pas,
5: en même temps, ouais, c'est le délire du truc.
1: Bah,
5: hein.
1: Après, ouais, c'est ça.
0: Un truc de cul, ça reste entre vous. Si ça
1: en plus, c'était ta meuf.
0: Non, mais si ça vous fait kiffer tous les deux, pourquoi pas.
1: Mais si ça te fait pas kiffer, c'est pour ça qu'il a dit. Il a pas dit le bon mot. C'est que lui, ça le fait pas kiffer. Donc il a essayé, mais il est mal à l'aise, tu vois.
0: Tu as noté, tu l'aimes ma bite sale pute, Arthur.
2: Ouais, je l'ai noté, mais je pense que pareil, hein, hors contexte, elle risque de taper un croc dedans, quoi.
0: Non, mais bon, elle est soumise à deux balles. Tu vois,
1: un croc dedans, il a peur qu'elle lui vende la bite.
0: Elle est soumise, elle te fait la gueule parce que tu l'as traité de connasse, parce que c'était pas ta spécialité à toi, la soumission. Donc,
1: mais ouais, il faut que tu lui expliques.
0: C'est une relou, elle, un peu.
2: En plus, en ce moment, là, bon, après, rien à voir, hein, mais en ce moment, on a tué, là, il y a toutes les actrices de cul qui commencent à tourner des vidéos.
0: Ah, c'est la période.
2: Il y a pas grand monde, elles commencent à tourner, là. Il y a Avamor, Elo, Limon, je sais pas quoi, là.
1: Ah, mais toi, tu t'y connais bien, manifestement.
0: Elle habite là-bas.
1: Bah, les artistes.
2: Je me renseigne sur mon.
5: Ouais,
2: sur
5: tes voisines.
4: Ton voisinage, t'as raison.
5: Ouais, t'as raison.
0: Non, mais t'as des stars dans ton voisinage, tu aimerais bien savoir qui c'est.
2: Mais bien sûr, je me renseigne, quoi. Il y a des soucis, ou il y a une chaudière à changer, ou un défaut de plomberie, je suis là, quoi.
0: Ouais, évidemment, oui, bien sûr.
5: Faut compter sur ses voisins.
1: Mais d'ailleurs, ta meuf, elle est pas jalouse que tu vives dans un truc. Peut-être qu'elle vit là, d'ailleurs. Mais
2: non, après, moi je suis. Enfin, je suis clean, hein. Je suis droit dans mes chaussettes, mais
1: non, mais tu peux.

0: être clean, mais tu vois, si t'avais quelqu'un qui est à l'extérieur de ce truc-là et tu dis, ouais, mon mec, il vit quand même dans un camp naturiste, il connaît toutes les actrices qui sont autour de moi et tout
1: En même temps, c'est les voisines,
0: tu sais,
1: Marie.
0: Tu peux te poser, ouais, mais oui, tu peux te poser des questions.
1: Tu les croises à la boulangerie, la meuf, s'est enfilée une baguette.
0: Elle rentre avec la baguette dans la chatte, tu sais.
2: Bah oui, c'est normal.
0: Elle a pas de sac.
1: C'est le voisinage.
0: Elle a pas de sac.
2: Après tout, on est au Cap d'Agde ou on n'est pas au Cap d'Agde?
0: Non, mais oui, mais bon, faut être particulier, quoi.
2: On va prendre ton avis, Caro. C'est bien d'avoir l'avis d'une fille aussi. Salut, Caro. Re-salut, Caro.
3: Recoucou.
2: Donc toi t'es à Montpellier. Allez. Et donc tu voulais réagir par rapport à cette histoire de soumission, la baisse qui part en couille pour Arthur. Qu'est-ce que tu voulais dire par rapport à tout ça, toi?
3: Bah moi c'était surtout pour réagir par rapport à la réaction, en fait. Je trouve ça vraiment dommage. Et je me suis mise à la place de la nana. Je me suis dit, mais j'aurais été morte de rire, en fait.
2: Ah, il te dit connasse? Oui, tu rigoles, oui.
3: Ah, mais je rigole. Je dis, mais ça va, tu fais un AVC, qu'est-ce qui se passe? Enfin voilà, enfin je veux dire, c'est clairement, c'est un truc qui est mal placé. Et surtout si c'est moi qui demande, vas-y, insulte-moi, et que enfin ça se voit que c'était maladroit. Et je crois que l'auditeur, il a dit, Arthur, si c'est ça?
2: Ouais, c'est Arthur.
3: Je crois qu'il a dit qu'après, genre, ça s'est fini, ça s'est mal terminé, genre, habille-toi, il n'y a plus de rapport.
2: Non, mais que l'autre, elle fasse la gueule pour ça, c'est hallucinant, ouais.
3: Je comprends pas, il n'y a pas autre chose derrière, parce que c'est bizarre. Je comprends pas. Après, est-ce qu'il y a eu des dialogues entre eux? Est-ce qu'ils ont essayé de parler de ça? Est-ce qu'ils se prennent la tête à chaque fois?
4: Non, après, d'habitude, c'est un peu plus romantique ou un peu plus osé soumis, mais pas trop. Mais là, elle a voulu essayer, sauf que moi, j'étais pas du tout dedans, et depuis, ça m'y a eu froid, quoi.
2: Ouais, mais elle te dit un truc pas con, c'est vrai que pour réagir comme ça, ou elle a des problèmes psychologiques et il faut qu'elle prenne des cachets pour ma boule.
3: Hein,
2: pour la calmer un peu. Non, mais j'adapte un peu.
3: D'accord, oui.
2: Et, non, mais où elle a des, où elle a un problème par rapport à toi dans le couple, c'est ça que t'as dit, Caro, en fait.
3: Ouais, bah, ouais, genre il y a eu une autre broutille, en fait, et elle se sert de ça pour faire chier parce qu'elle a l'air chiante. Oui. Mais après moi je pense que clairement il faut parler. Enfin je veux dire, ouais, enfin est-ce qu'il y a de la communication? Est-ce que tu lui as dit direct, ouais, là je t'ai dit connasse, mais voilà, j'ai pas su quoi faire, et puis en rigolant, en fait.
0: Ouais, tu veux dire que la complicité à ce niveau-là, c'est un peu bizarre pour toi. C'est-à-dire que justement, elle aurait pu rigoler. Ouais.
2: Non, mais c'est drôle.
0: Ce que tu veux dire.
2: Moi, je vous l'ai dit, c'est une relou, la meuf.
0: Non, mais en plus, tu peux pas forcer ton mec. Ouais, vas-y, Caro, vas-y.
3: Excuse-moi. Moi, de base, je suis pas quelqu'un qui est soumise. Enfin, on va dire, je suis plus soumise que dominante, mais je demande pas des trucs genre des fessées ou la cravache. Mais c'est vrai qu'après, je veux dire, mon chéri, il me fait, ah, t'es ma pute et tout. Enfin, moi, ça me dérange pas. Je sais qu'il est dans le délire et que c'est dans
1: l'instant scoolie,
3: du moment, quoi.
2: Ouais, il y a Lucie.
3: Ouais, voilà, c'est
2: Lucie
3: ça.
2: Qui
0: c'est vrai,
1: c'est pas dans la vie, quoi.
2: Alors, les réactions, ça va plutôt dans ton sens, d'ailleurs. Il y a Lucie qui nous dit, elle a 25 ans. Lucie, moi aussi, j'aurais rigolé s'il m'avait dit connasse. Mister qui nous fait, elle a raison, l'auditrice. M37, ouais, elle a vraiment raison, Caro, donc toi. On se vexe pas pour ça, elle est vraiment débile. La réaction est disproportionnée.
0: Oui, non, mais clairement.
2: Après, Arthur, tu sors avec une relou pour Hichem. C'est, tu vois.
0: Non, mais clairement,
2: je trouve que c'est un bon bilan, en fait, ça.
0: Bah ouais, mais dis-lui ça, Arthur. Je pense que Caro a raison, en fait.
2: Tu casses les couilles, quoi.
0: Bah ouais,
2: avec ton truc de soumission à deux balles, je te dis connasse, tu me fais la gueule depuis 4 jours.
0: Ouais, j'essaie de faire le truc, mais moi je suis pas dedans, tu vois.
1: Y'a pas de témoin, c'est pas genre.
0: Non, mais c'est ta meuf, tu vois.
1: T'as pas affiché devant tes potes ou coquettes, tu vois, y'a rien.
4: Ouais, je pense que vous avez raison.
3: Il faut vraiment ramener la chose en rigolant, en fait. Vraiment, qui viennent lui parler en rigolant.
0: Oh, ils ont été mal à l'aise, j'ai pas tout.
2: Non, mais qu'elle s'achète de l'humour, tiens. Tu vois, il y a Maxence qui nous envoie un message. Qu'elle s'achète de l'humour, la meuf.
4: Ouais, faut que je la prenne entre quatre yeux et que je lui dise voilà, j'étais pas dans le truc et qu'elle m'explique comment ça marche.
2: Ah, d'ailleurs, tiens, c'est vrai que tu as raison.
0: Ah, mais bon, faut pas que tu te farces non plus.
2: Il y a les fidèles qui sont là.
3: Faut qu'elle aime entendre.
2: Il y a BTS qui nous envoie un message. Salut à toi, BTS, 22 ans. Et il nous pose une question. Cédric, tu te rappelles de ça?
5: Je suis la plus grosse salope du 9-3.
1: Ouais.
2: C'est ce que tu avais été obligé par une meuf de dire. Elle voulait que tu dises je suis la plus grosse salope du 9-3.
1: Mais non, c'est pas ça.
2: C'est pas ça.
1: Ah non, pas du tout. C'est elle qui a voulu m'insulter.
2: Ah, elle t'a traité de plus grosse salope du 9-3.
1: Non, bah, je sais pas ce qu'elle avait dit.
2: Elle voulait que tu sois soumise.
1: Non, c'est pas ça qu'elle a dit.
2: Mais c'est quoi, c'est un soir où tu l'as dit, oh là, je suis soumise.
0: Non, elle t'avait dit salope.
2: Soumis-moi.
0: Enfin, c'est ce que tu nous avais raconté à l'époque.
2: Elle t'avait dit
0: salope.
1: Ouais, ou t'es ma petite salope.
0: C'est pour ça que ça avait été transformé.
1: Moi, ça m'avait bloqué, gros, parce que je suis pas dans mon délire, tu vois. La meuf, elle me sort ça comme ça.
2: Bah, elle te connaît bien.
1: Non, bah non, pas du tout, non.
0: Non, mais c'est bizarre, t'as une meuf qui te dit salope d'un coup, que tu connais pas.
1: Non, c'est pas dans le délire, ça te bloque, tu vois. Moi, je comprends sa meuf, tu vois, ça la bloque. Après, tu passes à autre chose, tu vois, c'est pas grave.
5: Pouf-moi la chatte.
2: salope.
1: T'es pas,
0: c'est pas. Non, mais faut être dans le même délire, quoi.
1: Ouais, voilà. Moi, c'est pas mon délire, donc. Je suis la plus grosse salope.
5: Non, rien à voir.
2: Ça, c'est quand t'es soumise.
1: Ah, rien à voir. Je suis pas soumise.
2: Non, mais c'est intéressant. Tu veux t'entraîner sur Cédric, Arthur? Ça te dit ou pas?
4: Vas-y, je peux m'entraîner.
2: Bah, écoute, je vais te prêter Cédric.
1: Ouais, je vais finir avec ta meuf, Arthur, si tu continues.
2: Je te prête Cédric et tu t'entraînes sur lui.
1: Donc, du tout,
2: tu peux lui balancer quelques petites insultes.
1: Ouais, c'est ça, ouais.
2: Tout ça. T'as d'autres.
4: Espèce de connard, ça.
0: Allez!
2: Voilà, c'est bien.
1: Petite salope que t'es, va.
2: Oh, vous êtes mignons tous les deux, donc.
1: Je vais te mettre ta fessée, tu vas voir.
4: Petite pute, va.
1: Tu vas déguster, tu vas voir. Je vais te mettre ta fessée, tu vas comprendre ta douleur. Bah, ça okay. Va, on se calme.
2: Eh ouais.
1: Bon, bah voilà, c'est
6: ça,
1: fait.
6: T'es particulièrement excité, dis donc.
2: Mais je l'ai dit.
0: Excitant.
2: Je lui ai dit, il était soumise ce soir.
6: Ça, c'est excitant, c'est le mot. Ouais.
1: Pas du tout.
2: Hein. Il est soumise.
6: Non, oui, pas du tout, on confirme.
1: Il n'a pas du tout excité.
6: Excitant, non. Ça, c'est. Ne t'inquiète pas là-dessus, il n'y a pas de doute.
2: Il faut qu'ils vérifient quand même s'il n'y a pas d'autres problèmes dans leur couple, parce que de réagir comme ça, c'est quand même un peu bizarre. Tu vois, ça revient dans.
0: Ah ouais, ce que Caro disait, ouais.
2: T'as bien fait de nous appeler, Caro, tu vois.
0: T'as eu raison.
2: Sur le coup, t'es peut-être dedans. Bon, Arthur, tu nous tiens au courant de la suite de l'histoire?
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8: Avec Guy Foul, Romano, la Marie, Samy, Karim, Cédric, le Belge, Guigui, Medellin et l'arrivée de Louis. Hein. Louis qui habite du côté de Perpignan, un nouvel story en prépa. Louis qui va vous raconter son expérience professionnelle. Il a travaillé dans un bordel à la frontière espagnole. Il va vous raconter tout ça. D'ici à minuit, vous retrouverez également les familles du double appel, la grande spéciale du dimanche soir, avec bien évidemment des résultats à vous donner. Alors déjà, résultats footballistiques. Hein. Ça sort du stade Vélodrome actuellement. Ça s'est pas très très bien passé. Hein. Le Paris FC qui a battu Marseille 3-2, victoire du Paris FC et y en a un autre qui a gagné également pour qui ça s'est bien passé en revanche ce soir dans le clash de la drague, hein, le clash du dimanche soir ce soir, victoire de Romano qui l'emporte avec 55% des votes contre 45% pour Cédric le Belge. Il y aura un nouveau clash en direct à pas louper, ça sera demain sur Skyrock à partir de 21h, on va remonter le moral des Marseillais, on va se mettre un gros son marseillais maintenant, il s'appelle Lagui, un espoir du rap marseillais, c'est Olivia Baller et c'est maintenant dans la spéciale de Difool.
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1: Merci d'être là en tout cas ce soir. T'es en direct du 02. T'as 18 ans, toi, Mathis, c'est ça?
2: Ouais, voilà, c'est ça.
1: Et Mathis, toi, tu voulais nous parler d'un truc et tu voulais avoir l'avis des auditeurs et des auditrices de Skyrock.
2: Ouais, voilà, c'est ça.
1: Écoutez bien.
2: Alors,
1: le métier de rêve de Mathis. Sans dire le nom du métier, parce qu'on va découvrir ça ensemble. Depuis quand tu penses à ce métier, toi? Un métier qui te fait
2: alors,
1: kiffer.
2: Depuis l'âge de mes 17 ans.
1: Depuis l'âge de 17 ans, tu t'es dit, tiens, il y a un métier qui me ferait kiffer, j'aimerais bien faire ça.
2: Voilà, c'est ça. Mais bon, après, j'avais plusieurs métiers en tête, mais ce métier-là, je l'avais bien mis dans le côté de ma tête.
1: À part ce métier, t'avais eu quoi comme autre métier en tête? T'as eu envie de faire quoi comme boulot, toi?
2: À part ce métier, je voulais travailler dans la cuisine, sinon.
1: Tu voulais faire cuisinier. Très bien.
2: Voilà, c'est ça, cuisinier.
1: Bon, comme Philippe Echtebest ou Cyril Lignac.
3: Ouais.
1: C'est ça.
2: C'était un jour tenir mon restaurant, si tu le veux.
1: Et avoir un restaurant et gagner plein d'argent avec.
3: C'est du boulot, hein.
1: Et bosser, parce que là, voilà. Oui, les restos, tu bosses, ouais.
3: Ah ouais.
1: Un métier que vous aviez envie de faire, Marie, t'avais envie de faire quoi comme métier quand
3: la
1: t'étais
3: radio.
1: Petite? T'as jamais eu envie d'autre chose?
3: Ah ouais, non. Enfin, si, quand j'étais toute petite, je voulais genre être vétérinaire, tu vois.
1: Ah bah voilà, c'est bien
3: classique,
1: ça.
3: Quoi.
1: Vétérinaire. C'est vrai que les filles, il y a beaucoup de filles qui voulaient dire
3: vétérinaire. Ouais, quand j'étais toute petite, ouais, bah ouais, j'étais fan des chiens et tout, donc.
1: C'est bien pour Médeline, tu vas aller contente.
4: Et j'ai fini chienne.
3: Je te remercie quand même.
1: Waf waf.
5: Bien, bien.
1: Karim, toi, tu voulais faire quoi comme métier?
5: Je voulais m'en sortir, moi. Je savais pas ce que je voulais faire.
1: Mais t'avais pas une idée de truc? Tu dis, je ferais plutôt ça, keuf.
5: Ah non, non.
1: À la bac, tout ça, non.
5: Non, non. Non, je sais pas, gros, tu sais que je voulais juste travailler, faire de l'argent.
1: Juste d'instruction.
5: Ouais, un truc sûr, tu sais, genre avoir un taf, quoi, tu vois. Avoir un taf, c'était déjà bien, gros, pour moi.
1: Très bien. Mais oui, Médeline, c'est mignon, ce chien. Alors, Médeline nous demandait, parce qu'elle a posé une question, elle aussi, elle avait réagi, qu'est-ce que c'est que le métier que t'as maintenant envie de faire, toi, Mathis?
2: Alors, le métier actuel que j'ai envie de faire, c'est acteur porno.
1: Acteur porno.
3: Ah ouais, effectivement.
6: C'est pas cher.
1: Alors, être acteur porno. Non, mais je sais, on a fait un référendum là-dessus.
2: C'est pas une blague.
1: Il y a un petit moment. C'est mais c'est un métier. Il y en a qui gagnent de l'argent avec leur bite.
6: Bah, c'est un
2: métier.
6: Ouais.
2: Voilà.
1: Quelque part, quand tu analyses le truc froidement, tu es payé pour baiser. C'est quand même pas mal. C'est y en a qui disent les footballeurs, ils sont payés pour jouer au foot.
3: Ouais, mais c'est pas que du plaisir.
1: Bah, si, tu baises. Tu baises, tu niques.
3: Bah moi je pense pas
6: que c'est des performances quoi.
2: Ouais,
1: si t'analyses le truc, t'as 18 ans toi Mathis. Et donc depuis l'âge de 17 ans, c'est un truc qui t'est venu. Mais pourquoi tu regardes beaucoup de films de cul?
2: Bah ouais, surtout à mon âge, ouais, surtout je me branle tous les jours aussi.
1: Regardez Rocco Siffredi qui s'est fait un maximum de thunes.
6: Ouais, mais je pense que
1: c'est millionnaire, Rocco Siffredi.
6: Non, mais je pense que c'était une autre époque. Maintenant, à la limite,
1: avec sa bite.
6: Tu fais plus d'oseille sur OnlyFans.
3: Ouais, c'est ça. Parce qu'il n'y avait pas ça à l'époque.
1: Mais OnlyFans et Mime,
2: non, ça m'intéresse pas ça. OnlyFans ou Mime, ça, non, ça m'intéresse pas. C'est pas mes bails pour
6: moi. Ouais, mais je pense que ça fait plus d'oseille que de tourner des films pour Jackie et Michel.
1: Mais ça peut être
6: plus. En plus, Jackie et Michel, c'est quand même. Tu sais, c'est. Image de marque, c'est quand même merdique, quoi.
1: Mais OnlyFans ou Mime, c'est pareil. Tu gagnes de ta vie en tant qu'acteur porno.
6: Oui, mais
1: c'est un peu la même chose.
2: Ouais, c'est clair.
6: Oui, mais je pense que c'est mieux d'être là-dessus, moi, que de faire des films, tu vois.
1: Mais bon, donc t'es acteur porno, tu peux aussi le faire sur OnlyFans ou Mime.
2: Aussi, j'ai déjà pensé, mais pour l'instant, ça me tente pas.
6: Est-ce que je sais pas s'il y a beaucoup de mecs qui sont sur Mime et OnlyFans. Parce qu'autant pour les filles, ça marche bien,
1: mais c'est gay,
6: pour les gays,
5: pour les gays.
1: Bah oui.
6: Pour les hommes, les hommes.
7: C'est pas juste tu poses des vidéos comme ça, tu sais, c'est un travail, tu dois travailler ta communauté, tu dois
6: relationner
7: avec les gens et tout, tu vois.
1: Parce que là, il y a même des agences. Pourquoi tu ferais pas un OnlyFans gay?
7: Non, ça va aller.
1: Bah, pour les hommes qui aiment les hommes.
7: Non, c'est pas mon délire.
2: Pas pour l'instant, peut-être plus tard, on verra.
7: Parce qu'il y a même des agences de management.
1: D'OnlyFans.
7: De compte OnlyFans et Mime.
6: Ouais, les mecs, c'est à moitié. Les mecs, c'est à moitié des proxénètes, mais bon.
7: C'est ça. Ils prennent la moitié, par exemple, de tes thunes, mais ils entretiennent tout le relationnel avec les mecs, quoi.
6: Il y a Mia Khalifa là qui revient dans le
1: game. Elle revient où, sur OnlyFans?
6: Non, elle va refaire des films de cul, quoi.
1: Oh là là, stylé.
2: J'ai dit que moi je prenais surtout l'exemple d'AD.
6: Laurent.
5: AD Laurent, ouais. Bon, putain.
6: Lui il gagne de l'oseille aussi sur OnlyFans, hein.
2: Aussi, c'est ça, mais il tient pas mal de films, il est bien, lui.
6: Après, non, lui, en fait, il a fait la télé-réalité,
7: influenceur.
6: Qui a fait de la, je sais plus ce qu'il a fait comme émission.
7: Porno,
6: et le mec, en fait, il est acteur porno et il déglingue des followers.
1: Sympa.
3: Ah ouais, il a pas fait les princes de l'amour et tout
6: quand
3: ça.
6: Convidé d'être dans le cul et
3: ça me dit quelque chose, ça.
6: Lui, il racole un peu sur TikTok et il leur propose des tournages et derrière, il met les vidéos en vente sur OnlyFans ou Mime.
1: Voilà, il y a Isaac qui nous laisse un message, Isaac 19 ans.
6: Il parle avec les meufs, il salue ma pupuce.
1: On va se niquer ma pupuce. Isaac, oui, qui nous dit que lui, il aimerait bien le faire, mais le problème, c'est qu'on va me reconnaître. Oui, bon, ça, c'est vrai. c'est.
3: Bah c'est le risque. Hein.
2: Oui, bah, c'est, voilà, c'est ça aussi mon problème, c'est de me reconnaître en fait. Je connais tellement de monde qu'on pourrait me reconnaître à tout moment.
1: Bah déjà, ça te fera déjà des abonnés OnlyFans. Hein, tu demandes à tous les potos que tu connais, viens t'abonner, tu vas me voir.
3: Ouais, mais quand c'est les potos, mais si c'est les parents ou la famille.
6: Et donc, toi, ton but dans la vie, c'est d'être Adé Laurent, quoi.
1: Louis, ouais, donc t'es en direct de Perpignan. Ça va, Louis?
2: Ouais, l'équipe, bien ou quoi?
1: Bien, Louis.
6: Salut.
1: Sois le bienvenu. Ouais. 37 ans et à Perpi, c'est ça?
2: Ouais, c'est ça, c'est ça.
1: Bon, toi, t'as un métier que tu voulais faire quand t'étais petit, c'était quoi ton métier?
2: Ouais, je voulais faire kiné, moi.
1: Tu voulais faire kiné, c'est bien.
3: Bah ouais, c'est bien.
7: Ouais, ouais, c'est pas courant.
1: Il y a plein qui veulent travailler dans la médecine aussi, qui nous ont laissé des messages. L'enculé du Sud, qui nous laisse un message, du 06. Ah, qui, c'est son pseudo. Lui voulait devenir chirurgien. C'est marrant, on a une auditrice, alors vous voulez être chirurgien, toi aussi tu voulais être chirurgien. Ouais. Ça m'a toujours passionné, il nous dit. Et toi, Louis, donc kiné quand t'étais petit, et au final, t'as fait quoi comme métier, à l'arrivée?
2: Moi, je suis dans la sécurité, les gars, dans un bordel en Espagne.
1: Voilà.
7: Ah ouais.
1: Voilà, tu vas rien avoir très gratos, toi.
7: Pas grave, tu peux nous arranger.
2: Parce que le client,
1: voilà, dis pas mon nom quand tu m'as vu.
7: Toi, putain, laisse le parler.
2: Le client le plus fidèle.
1: Mais parle autrement. Tu te crois
7: laisse le parler
1: ta mère, ou le mec, t'as vu comment il parle. C'est pas le mal, c'est pas le mal.
7: Parle mal.
1: Tu vas te soigner. Le mec. Alors tu disais, Cédric.
7: Bah vas-y, tu nous entrer gratuit. C'est où alors?
5: Louis, t'as des entrées gratuites ou pas?
2: Ouais, j'ai des entrées gratuites, ouais.
5: Il y a beaucoup
1: de Samy va y aller aussi.
3: Non,
1: là,
3: mais ouais, il est intéressé.
5: Par curiosité, pure.
6: Samy, il est chaud le matin. Et où t'es au Dallas?
1: Au Dallas, ouais, à Dallas.
2: Je t'invite, si tu veux, je t'invite. Je te fais rentrer 5 minutes et je te sors au bout de 2 secondes.
3: Ouais, voilà. Ah, bah, c'est sympa.
6: C'est rapide.
1: Ah, bah, il fait son boulot, hein, Louis. Hein, tu sais, il fait son.
2: Il m'a pas demandé si c'était pour faire quoi, hein. Je lui laisse voir et puis je te sors.
5: Il y a beaucoup de filles dans ton truc? Dans ton bar, là?
2: Ouais, on va rester vague quand même parce que, voilà, c'est.
5: Tu peux pas dire celle-ci.
2: Ouais, voilà, on va rester vague, ouais, voilà.
1: Mais comment t'as trouvé ton taf?
2: De bouche à oreille, si tu veux.
1: de bouche à oreille. On peut le dire comme ça dans le cul. Et tu, je sais pas, t'en as profité, non? T'as profité de ton taf ou pas?
2: Non, c'est interdit, sinon on se fait jarter direct.
1: C'est con, hein?
7: Ouais.
1: C'est comme si t'es dans une pâtisserie que t'as pas le droit de consommer.
6: Ouais, mais bon, faut être professionnel de goûter.
7: Si tu bouffes tout, c'est bien.
5: Et t'en as jamais ramené chez toi, genre? T'en as jamais branché?
2: Non, c'est ultra surveillé, je te jure, c'est ultra surveillé, chef.
5: Putain.
2: Ouais, non, c'est... Tu peux, mais après, si tu te fais avoir...
5: Et tu croises des clients, c'est complètement accro, genre un mec qui revient tous les jours pour la même...
1: C'est devenu un poteau, ouais. Oh, bah, t'étais là hier soir,
5: dis donc.
1: Ça va, tranquille.
5: Tous les jours, tu sais.
2: Ouais, il y en a même qui demandent des avances, tu vois, qui veulent faire des ardoises, tout, mais tout ça, c'est pas possible, en fait.
6: Ils veulent faire crédit, quoi.
5: La maison,
1: ouais,
5: fait pas ça.
1: Ouais, la maison,
6: c'est ça, ouais, il y a la pancarte.
1: Le traditionnel.
6: Mais c'est quoi, t'as déjà eu des embrouilles, obligé de sortir des mecs qui avaient débordé avec des meufs?
2: Ouais.
6: Mais genre, c'était quoi, les débordements?
7: Des mecs bourrés, non?
2: Bah, des mecs qui arrivent et puis qui sont un peu énervés, puis qui tabassent la gonzesse, quoi, direct.
6: Ouais, les mecs, c'est des animaux, là.
1: Oui, là, on est proche, de l'animal.
6: Ah ouais, non, mais c'est clair. Là, mais c'est quoi, le mec est comme ça, gratos, quoi.
2: Et là, tu sors le mec, il est encore habillé, hein. Le mec, il arrive juste dans la pièce, dans la chambre, il défonce la gonzesse et voilà.
1: Ah, mais quelle horreur. Mais il est drogué, le mec, non,
2: il a pris des trucs. T'as des fous, tu sais pas. T'as des fous.
1: Ah bah oui, t'as des fous, de toute façon t'as des fous.
3: Ah oui, bah ça, oui.
1: Et t'as déjà assisté à des trucs rigolos, je sais pas, des machins qui t'ont fait marrer, ou alors t'es tombé sur un pote qui venait, qui venait régulièrement, quelqu'un que tu connaissais, je ne sais pas, quelqu'un de la famille par exemple, je sais pas, ton frère.
2: Des membres de la famille, ouais.
1: Ah, t'as eu qui de la famille?
3: Ah ouais,
2: Mon frère. Voilà. Ouais.
1: Ah, et tu savais pas qu'il allait voir des putes, ton frère?
2: Bah, je le savais, mais sauf qu'au bout d'un moment, après, il me demande les numéros, tu vois, des gonzesses, ça, tu vois, parce que lui. S'il essaye de... Lui, par contre, il pourrait, tu vois. Mais moi, je peux pas donner le numéro des gonzesses ou quoi, tu vois.
1: Toi, tu fais bien ton boulot. T'es sérieux, toi?
2: C'est que le problème, après, c'est le boulot qu'en dépend, en fait.
6: Ouais, a priori, ce que tu disais, c'est que c'est vachement réglo. Ouais, donc, si tu débordes, tu te fais jeter, quoi.
2: Parce qu'en Espagne, après, si tu ramènes des gonzesses, patati patata, qu'il y a quelque chose, après, ça va, tu vois, chez... à la Guardiane Civile, tu vois. Puis bah là, après, ça rigole plus. Hein,
6: oui, c'est des business légaux.
7: Pour une pute, ouais, bon.
1: Et si tu viens le week-end, là où tu bosses.
5: Ah oui, quand
1: pas,
5: t'es en repos, ouais.
2: On n'a pas le droit de fréquenter l'établissement.
1: Ah ouais, donc, ouais, c'est interdit.
7: Ah bah oui.
1: Par contre, tu peux aller chez le concurrent à côté, là, tu fais ce que tu veux.
2: Ouais, on n'a même pas le droit de consommer un verre d'alcool, tout. Non, c'est trop. C'est carré, quoi, tu vois. On peut pas transgresser, quoi.
5: Et combien elle gagne en moyenne une fille dans un bar comme ça, là? Dans une boîte ou je sais quoi?
2: Ah ben, des fois, mec, les passes, des fois c'est incroyable, même nous, des fois on n'en revient pas, hein.
1: Genre, parce qu'elles ont elles gagnent plus que toi, les meufs?
2: Ben, des fois, les nanas font 8 clients, quoi. Tu dis, mais c'est pas possible, quoi.
6: Ouais, mais toi, tu prends pas de bite dans le cul, quoi.
1: C'est vrai.
5: Non mais bon,
1: pas quoi, sauf si t'as envie, bien sûr.
6: Sauf si tu fais des extras, quoi.
1: Mais toi, c'est gratuit, toi. Toi, c'est.
6: Toi, tu gagnes combien à peu près en tant que vigile là?
4: 2500 balles.
5: Ok, et les meufs.
1: Et les meufs, ouais, exactement.
4: Ah, les nanas, elles sont largement au double.
5: Ok, d'accord.
1: Ah ouais, quand même.
7: Par mois, du coup.
4: Elles sont largement au double. Hein.
5: D'accord.
4: Après, il y en a, elles sont pas là toute la semaine. Hein. C'est des petites pièces, c'est des jambes qui louent, si tu veux.
5: Ah oui. Donc elle vient.
6: Ah ouais, en fait, ouais, elles prennent la loque de la chambre.
5: Ah, elles
6: viennent
5: quand
6: elles veulent, quoi.
4: Ouais, voilà, en fait, l'établissement appartient à un mec qui a plusieurs, on va dire, des petits studios, quoi, des chambres.
1: En fait, c'est un Mac légal.
6: En fait, c'est lui le vrai blindé dans l'histoire.
1: Ouais, c'est ça, ouais.
6: Il a tout compris, lui.
4: Bah après, en Espagne, ouais, c'est. Bah, de toute façon, Cédric, il doit connaître. Hein, il
7: connaît bien,
1: ouais. Ah, ça, attends.
5: Elle a référence.
1: C'est le spécialiste de l'équipe.
3: Direct.
7: Du coup, tu dois le connaître, toi aussi, parce qu'à mon avis, il est déjà passé.
1: Ah, bah, grave, Samy. Salut, mon poteau.
4: Et d'ailleurs, on a une pièce dans une enfin, on a une photo de Cédric dans une pièce, et c'est le carré VIP.
5: Le résident.
1: T'es dans le carré VIP.
7: Tu diras où c'est que je vienne.
6: T'as le carré VIP, puis après coup d'œil, gueule quand même.
4: le carré VIP, il y a une croix de Saint-André pour Cédric.
7: Ah, c'est sympa.
1: C'est la croix de Cédric, elle s'appelle.
7: Mais t'es dans quelle ville exactement?
1: Il va venir.
7: Il va pas dire.
4: Non, on va rester vague sur. Ouais, on va rester vague sur le sujet, ouais.
1: Tu veux qu'on te passe Louis hors antenne, Cédric?
7: Bah ouais.
1: Et ce soir, tu vas bosser, Louis?
4: Non, ce soir, je suis en repos, je travaille 4 jours par semaine.
1: Ouais, ce soir.
6: Ah ouais, donc t'as plein de temps là-bas, quoi, toi.
4: Ouais, je travaille 4 jours semaine, ouais.
6: Ouais, c'est marrant. C'est original.
1: C'est
6: particulier,
4: mais. Ouais, c'est pesant, je fais pas ça toute ma vie, je te rassure.
1: Tu bosses dans la sécu, il y a Thierry qui nous envoie un message, lui, il va bosser toute la journée et il garde des voitures, tu vois.
5: C'est différent.
1: C'est pas. On est dans la sécu aussi.
7: Là, je me demandais s'il y a des meufs qui t'ont raconté peut-être des clients qui leur demandent des trucs chelous. Ou même, tu sais, qui veulent pas baiser. Ils se mettent dans la chambre, ils discutent, ils font rien.
4: Tu rigoles, mais c'est une cure de thérapie, il y en a pour certains. Ils viennent, ils croient chez le psy. Hein.
7: Ah, ils veulent juste parler, en fait.
1: Ah, bah,
6: pour la meuf, c'est tout bénef. Hein.
1: Ah bah oui.
7: Ah ouais,
6: la meuf, elle écoute les problèmes du mec.
3: Ah ouais, c'est ça, ouais.
6: Elle prend 150 balles, je sais pas combien c'est, mais.
1: Bah, le mec lui mange la tête au lieu de lui bouffer le cul. Mais bon,
6: à la
1: limite, c'est pas plus mal.
4: C'est ça. Après, t'as des mecs qui viennent pour se la faire mettre, hein, tu vois, ils veulent pas.
5: Ah, ils se font baiser par la pute.
4: Voilà, c'est ça, c'est.
6: Mais il y a des travestis en prostituées c'est que des meufs?
4: Que des meufs dans mon club. Y a pas de.
1: Y a pas de club à travestis?
4: Non, bah pas chez moi.
7: Ouais, il doit en avoir, mais pas chez toi.
1: Ah, Cédric, y en a?
7: Bah, je sais pas, moi.
1: Bah, non, mais je demande.
7: Sûrement,
1: spécialiste.
7: C'est à moi.
4: Cédric, fais pas style, tu connais tous les rouages du métier.
7: Non, pas du tout, non.
1: Pas loin.
7: Mais presque.
1: Bon, qui c'est qui a déjà pensé y aller à la Jonquera? Vous qui êtes, je sais pas, parmi tes potos. Ouais,
7: c'est un passage obligé.
1: Toi, t'es à Perpignan, donc parmi tes potos du 66, j'imagine qu'il y en a un paquet qui y sont allés, non?
4: Ouais.
1: Ouais.
4: C'est la routine, on va dire. Perpi, c'est la routine.
1: D'aller à la Jonquera, c'est la routine.
7: C'est la routine.
1: C'est à la frontière. Ouais, c'est juste à côté.
7: Non, mais gros, Marseille,
1: c'est à 20 bornes.
7: Non, mais moi, à Marseille,
6: ceux qui vont en Espagne,
7: j'ai déjà pris l'apéro avec des mecs 18h. Tu sais, ça picole, ils se chauffent. Ils disent, allez, on va à la Jonquera.
1: Ils prennent la voiture direction Jonquera.
6: Il y a combien de bornes?
7: Mais genre, il y a 4 heures de route, tu vois.
6: Ah, quand même.
7: Ils tapent la mission, gros. Ils y vont, ils ken, ils passent par
1: soirée. C'est moi, non?
7: Non, je crois que c'est 4 heures.
3: Ils partent bourrés, c'est bien.
1: Ouais, bah enfin bon,
7: j'ai jamais fait.
6: Non, j'imagine qu'il y en a qui boit pas.
7: Non, il y en a qui boit. Ils font la soirée, machin, ils reviennent au petit matin.
1: On tire un coup à la Jonquera.
7: Il y en a plein de Paname, il y a des missions comme ça.
1: Ah, il y en a qui viennent de Paname. Ouais, pour aller à Bruxelles.
7: C'est un peu le même délire.
1: Une petite mission là-bas, ça vous dirait, Karim, toi?
5: Ouais, pourquoi pas.
6: 345 exactement.
7: Ouais, tu vois, ça
1: c'est pas le
6: 350 bornes, ouais.
1: Et Guigui, t'y as déjà pensé?
5: Ah non, jamais, non.
1: T'as des potes qui seraient capables de se faire une mission comme ça, là?
5: Bah, pour nous, c'est un peu loin, du coup, hein. Comme on est à Paname, ça fait un peu
1: une
5: distance quand même.
3: Bruxelles, Belgique, ouais.
5: Donc là, faut se chauffer.
6: Bruxelles ou Bois de Boulogne, c'est encore plus près.
5: Bois de Boulogne, pour le coup, c'est vrai que c'est pas trop loin, du coup.
1: Ah, tu vois.
5: Mais non, mais sinon, moi, ça m'a jamais motivé, ça.
1: Moi non plus, je suis pas trop payé tout ça. C'est pas parce que je suis radin, parce que je suis tout sauf radin, moi.
5: Moi, je suis radin, moi.
7: Ah, il assume.
5: Oui, radin, parce que je suis un crevard, moi.
1: Radin et voleur, Guigui.
5: Non, pas voleur, non.
1: Si. C'est un peu, tu es un peu le fils spirituel de Romano.
7: Mais non, mais pas voleur.
6: C'est un honneur.
1: Ah ouais.
5: Non, mais voleur, les grands mots tout de suite, là, pas du tout.
1: Bah, si, t'as volé. On en parlait ce matin, d'ailleurs, en plus. T'as volé. T'as volé quoi? Bah, il a volé au G20.
8: À part faire l'histoire, c'est pas volé, c'est les réductions.
1: Il y a Coco, il va dans le Grand Est. En fait, en France, on perd de l'argent, hein, parce que ceux qui sont plutôt dans le Nord, région parisienne, tout ça, Normandie, etc., ils vont, Champagne-Ardenne aussi, ils vont aux vitrines de Bruxelles. Ceux qui sont dans le Sud, Marseille, Languedoc, Occitanie, boum, ils filent à la Jonquera. Ceux qui sont dans le Pays Basque, ils vont dans le Pays Basque, de l'autre côté de la frontière.
3: Ouais, c'est ça.
1: Ceux du Grand Est, ils vont baiser en Allemagne. La région Rhône-Alpes, ça va baiser en Suisse. Eh ben,
5: tout le monde est content. Tout le monde trouve son compte.
1: Eh ouais, enfin, tout le monde trouve son compte, sauf l'État français. Qui
5: personne n'est en France.
1: Voilà pourquoi on paye des impôts. C'est, voilà. C'est parce qu'il n'y a pas de putes.
5: Merde, c'est pour ça.
1: Eh ouais.
6: Ah, donc, en même temps, moi j'avais vu les putes de Genève.
1: Ah, c'est du lourd. Quoi, c'est du lourd.
6: Ah, il faut avoir la dalle, hein, parce que.
5: Ah, ouais, c'est vrai.
6: Oh, putain, gros.
8: Mais pourquoi, en vrai
6: elles sont sanglantes, quoi. C'est...
1: Ah, mais moi, je me souviens, une époque, dans les journaux, il y a des journaux gratuits que tu prenais dans les rues en Suisse. Et donc, t'avais toutes les dernières pages. Au début, c'était sérieux, politique, guerre, machin, tout ça. Et dans les dernières pages, t'avais plein de photos de meufs. Et aussi beaucoup, beaucoup de travestis. Je te conseille la Suisse, Cédric. Et aussi beaucoup de travestis qui, ouais, il y en a certains, enfin certaines.
6: Non, mais moi j'avais été, en fait j'avais
1: des mecs aussi d'ailleurs. Il y en a certains et certaines, tu te dis waouh.
6: Ah, faut que j'aille à l'hôtel près du lac, tu vois. J'avais pris un Novotel. Je me dis ouais, Novotel. Bon, en général, tu sais, l'hôtel était bien, quoi. Et en fait, à l'époque, je fumais encore et je descends fumer et je fais un carriole. Putain, je fais. Il y a des, il y a plein de gens
1: chelous.
6: Non, mais non, parce qu'en fait, il y avait des bars et il y avait des meufs qui attendaient dehors. Mais tu sais, il y avait pas de doute sur leur métier. Elles étaient habillées et en fait on avait discuté avec le mec de l'hôtel et il y avait c'était que des espèces de bar à putes autour, quoi. Les meufs, en fait, elles étaient en terrasse et elles racolaient, quoi. Mais
8: tu t'es renseigné au niveau des tarifs?
6: Non, parce que je t'assure que ça te passe l'envie de baiser.
8: C'est vrai.
6: Okay, tu rentres à l'hôtel et tu te branles. Tu te dis, ouais, vas-y.
5: Je vais me branler, c'est mieux.
6: Ouais, les meufs, ça va être plus sympa, ouais.
1: On nous dit, c'est des meufs de quelle nationalité? C'est Toc qui nous envoie le message.
6: Ça donc.
1: Pour toi, Louis.
6: Ah, en Espagne.
1: Ouais, en Espagne, à la Jonquera.
4: En Espagne, il y a beaucoup de. Bon, beaucoup d'Espagnols, mais après, il y a beaucoup de.
1: Beaucoup d'Espagnols.
4: Sud-américaines aussi.
1: Ah ouais, sud-américaine et des meufs du coin, ok.
4: Ouais, il y a beaucoup de colombiennes. Dans le club où je suis, là, il y a beaucoup de colombiennes.
1: Là, c'est plutôt des meufs du sud-ouest, Cédric, plutôt que des meufs de l'est, dans ce cas-là, les colombiennes.
7: Il y a beaucoup de meufs de l'est en Espagne.
1: Ah, on a vraiment le spécialiste dans les
6: clubs. Après, ça doit dépendre des clubs, quoi.
1: Bon, merci en tout cas, Louis.
4: C'est ça.
1: Merci.
4: Ouais, de rien, l'équipe.
1: Merci du témoignage. Et puis, tu voulais être kiné, t'as fini dans la sécu, dans la maison close. Bon, comme
3: quoi. Rien à voir, mais bon.
4: Et prochain échelon dans la hiérarchie, c'est proxénète.
1: Voilà, très bien.
8: C'est bien beau projet.
6: Ah, mais en même temps, là-bas, c'est légal, hein. C'est horrible, mais c'est légal, quoi.
1: C'est vrai que le mec, il a un club, et oui.
6: Ouais, c'est autorisé.
1: Et tes parents,
7: je suis pas sûr que ce soit légal, proxénète.
1: Tes parents, ta famille, les amis, comment ils ont réagi quand tu leur as dit que tu bossais à la Jonquera dans une maison close?
4: Ils savent que je bosse à la Jonquera, donc, j'ai pas besoin de dire où, quoi.
1: D'accord, tu rentres pas dans les détails.
3: Ouais, c'est clair que tu dis.
8: Soit ça, soit la station service.
3: Ouais, c'est ça.
6: Ouais, bon, tabac détaxé, quoi.
8: Ouais, dans un hôtel. Bon.
4: Quand t'es du coin, tu bosses pas la station service, quoi.
8: C'est ça. Exactement.
1: Il devait bien avoir aussi.
6: Ah, si.
1: Bah, on te remercie en tout cas.
6: Après,
1: Louis.
6: Si, ouais,
4: ça marche, l'équipe.
1: Et on t'envoie ton t-shirt Skyrock à Perpignan. Des gros bisous, Louis.
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1: Sarah, t'es déjà là. Direct du 92.
10: Je suis là.
1: Salut Sarah.
3: Et coucou.
1: Sois la bienvenue. Ça fait combien de temps?
10: Exactement.
1: Combien de temps que t'es avec ton gars, toi, Sarah?
10: Ça fait 3 ans.
1: 3 ans. Et t'as quel âge?
10: 18 ans. 18 ans. On va bientôt se marier, donc.
1: Ah ouais, carrément.
10: C'est l'amour fou, mais il se passe des petits trucs bizarres.
1: Oui, c'est pendant les relations sexuelles. On va rentrer dans les relations sexuelles. Et quand vous faites l'amour, il y a un truc qui te fait et qui te dérange très fort. Alors, on va vous poser une question déjà.
5: Moi, j'avais une idée, moi.
1: S'il y a un truc qui vous dérange pendant que vous faites l'amour, ou un truc que vous a fait votre partenaire et ça vous a fait bloquer, vous nous racontez. T'avais une idée, Karim?
5: Est-ce qu'il veut que tu l'appelles maman?
1: Oh.
5: Papa, pardon, en fait... ou genre il dit genre, papa, ou genre toi il dit maman, tu vois.
1: Mais qui c'est qui a déjà dit ça?
10: Alors, pas du tout, mais ça peut arriver.
5: Ah bâtard, genre il t'appelle.
10: Ça peut arriver.
5: Tu lui dis papa?
1: Hein? Et quoi, il t'appelle maman?
10: Non, en fait, mais ça peut arriver parce que vraiment il est bizarre, en fait.
3: Il est bizarre, s'il t'appelle maman pendant qu'il te baisse, oui.
10: Au début tout allait bien, mais en fait je pense qu'il a eu un fantasme et maintenant il a kiffé. Mais en fait moi ça me vexe et en même temps je trouve ça bizarre. Et même aujourd'hui là quand j'en parle ça me fait flipper, j'en ai parlé à personne, c'est la première fois que j'en parle. Et
1: quand j'ai parlé des copines,
10: parler avec lui. Non, pas du tout. Je parle pas de ma relation avec mes copines parce que je trouve que c'est quelque chose de privé. Mais quand je lui en parle, des fois il change de sujet, il me dit non mais c'est drôle, etc. Donc voilà.
1: Alors, qu'est-ce qu'il peut faire pendant les relations sexuelles?
3: C'est drôle.
1: On va jouer ensemble. Vous faites souvent l'amour, tous les deux?
10: Ouais.
1: Et à part ça, ça se passe bien. Tu prends du plaisir, il prend du plaisir.
10: Ça se passe trop bien. Franchement,
5: ça va déjà.
10: C'est toujours le même.
5: C'est déjà bien.
10: C'est juste le seul truc qui me dérange.
1: Alors, il y a plein de propositions que vous nous faites. Je vais lire dans un instant. Merci, merci à Mucus qui nous envoie un message. Merci à Christopher également qui nous envoie un message. On salue Red qui nous fait une petite proposition. Il t'appelle par un autre prénom. Message de Chris du 80.
7: Ça, c'est abusé. Oh là là.
1: J'aimerais t'appeler avec le prénom de mon ex.
7: Ouais.
3: Ah non, hein, t'imagines.
5: Si ça te dérange pas.
1: Ça te dérange pas, ouais.
7: Ou le prénom de ma
3: mère. Bah, si, il dit.
5: Ma mère. Ma soeur. Ouais, t'imagines.
1: Le prénom de ma mère.
3: Ah, horrible.
5: Ma soeur, ma petite soeur.
1: Alors, vos propositions, Marie. C'est-à-dire,
3: il pète.
1: Il pète pendant l'amour.
5: Il trouve ça drôle. Ah non,
3: oui, je sais pas, tu disais qu'il trouvait ça drôle. Comme j'ai pensé à mon ex, tu sais qu'il me faisait.
5: Comme je pense à moi, des fois, je pète.
7: Ça crue.
3: Mais c'était pas pendant l'amour, mais bon, lui, ça le faisait marrer. Je trouve ça ignoble.
5: Des bulles de mucus.
3: Ah ouais. Non, rien à voir.
5: Comme des malabars, mais ça me sort du cul.
3: Tu imagines, il a fait des énormes bulles.
1: Non, c'est pas ça.
5: Vous faites l'amour en couche. Ou alors, il veut que tu le prennes un peu pour un bébé, tu vois. Tu le mets des fessées et tout.
1: Est-ce que c'est ça? C'est pas ça. C'est
10: non.
1: Tant mieux, c'est bien. Il y a Mucus qui nous laisse un message et qui nous dit finit en se branlant. C'est-à-dire qu'il fait l'amour avec toi et comme il n'arrive pas à jouer avec toi, il se termine, il se branle.
10: Non.
5: Est-ce qu'il veut que tu mettes des doigts dans le cul?
1: Ah ouais.
7: Ah, je pensais à ça aussi.
1: Ah, c'est
7: ça. Ça m'avait bloqué une meuf, fallait-il me mettre un wad?
5: Après, je me suis
7: bloqué. Calmé.
3: Bah, t'as tort, faut essayer.
1: Pendant l'amour, elle voulait te mettre un wad.
7: Ah, elle avait essayé discrètement.
1: Elle est courageuse.
5: Oh non, mais mets-moi plutôt un plug.
7: Ah bah ouais. Non, moi, ça m'avait calmé direct.
1: Le doigt, il touche pas les bords.
7: Si quand même.
1: Il y a Adam qui nous dit il veut terminer en giclant sur ton visage, autrement dit te faire une faciale.
5: Ah
10: non.
1: Non, c'est pas ça non plus.
5: C'est déjà fait ou pas?
10: Ouais, c'est déjà fait, mais c'est pas ça le plus
1: c'est
10: choquant.
1: C'est pas ça, d'accord. Non, c'est pas choquant. Charles Villeneuve qui nous disait il adore traiter de salope, même chose. Il voudrait que tu te déguises, ah genre des petits jeux de rôle, genre infirmière, tout ça.
3: Non.
5: Sarah, je
10: pense pas. Non,
5: c'est pas ça. Mais c'est rapport avec le sperme?
10: Non, pas du tout.
5: Ah. Ouais, mais tout à l'heure, pas tu dis c'est pas loin. Ouais, mais c'est un peu nul tes indices. Mais c'est, est-ce que moi j'ai une question? Est-ce que c'est un truc qui te fait genre de cul ou c'est un truc genre à côté pendant que vous faites l'amour?
10: C'est à côté.
5: Ah, je sais pas, il joue à la console. Ah, il appelle ses parents, genre il parle à sa sœur au téléphone, ses potes.
10: Non.
7: Ah, je sais pas si on l'a dit, mais il voudrait, je sais pas, par exemple, tout filmer. Et
3: ah oui, il fait des sextapes.
7: Ouais, mettre ça quelque part.
3: Il regarde le
7: foot. Il bouffe un truc en même temps qu'il te baise.
5: Il bouffe un grec, ouais, il te mange.
7: J'imagine.
5: Il le pose sur tes fesses.
3: Ah là là.
1: Il mange pendant qu'il fait la
7: viande gras, la mayonnaise. Ah ouais, non,
5: c'est pas ça.
10: Non.
5: C'est
10: non.
3: Il lit, je sais pas ce qu'il fout.
1: Il lit.
5: Non,
1: ouais.
5: C'est très drôle. Je sais pas, t'es fontaine et quand tu gicles, il se met.
7: Il prend un verre.
5: Une gourde.
1: Il fait pas
5: une gourde.
1: Il truc qui revient là depuis que tu nous as dit qu'il faisait un truc à côté, c'est il fait une partie de play, il appelle ses potes, il est sur TikTok.
5: Il va sur Call of Duty.
7: Il va sur pas ça à chaque fois.
1: Il va sur Insta, il joue sur Call of.
5: Il y a plein qui disent, il regarde du porno en même temps qu'il te baise.
10: C'est ça.
5: Oh Romano,
7: bravo.
5: Ah ouais, champion, bravo.
3: Ouais,
5: en fait, il y avait pas de message, c'est moi qui ai trouvé tout seul.
1: Ah non, oui, je dis bravo Romano, mais c'est vous qui avez trouvé.
5: Ah, j'ai dit, il y a pas de message, il y a un truc qui revient souvent. Non, mais c'est vrai que c'est le truc qui est revenu beaucoup là.
1: Ah, j'avais pas vu. Parce que j'étais pas.
5: Il regarde quel genre de film?
10: Alors il met du porno à côté et il veut qu'on fasse la même chose.
1: Ah, il veut que vous deveniez acteur porno.
7: Ouais.
1: C'est bien. Enfin, c'est bien. Toi, t'es moyen, toi.
5: Mais est-ce qu'il prend des positions genre de ouf ou genre des trucs normaux?
10: Ça dépend
5: ce qu'il regarde comme vidéo.
10: Après, il change de catégorie. Des fois, il met du brutal, etc. Une fois, il m'a tellement étranglé que je me suis endormie.
1: Je veux dire, tu t'es évanoui.
3: Ouais, il faut faire gaffe quand même.
1: Oui,
7: ouais, il te coupe.
10: Non, mais après, c'était pas dans son intérêt. C'était pas
5: cool de finir dans les faits divers.
1: Oui, c'est vrai.
5: Fais gaffe, ouais.
1: Ouais, BFM, il ferait une journée sur toi, là.
5: Ah ouais, voilà.
1: Est-ce qu'on peut mourir quand on se fait étrangler? Il ferait venir un médecin, tout ça. Enfin bon, il ferait des.
3: Oui, il y a des chances.
1: Et ouais, donc il regarde les pornos, c'est parce qu'il ose pas te demander des trucs. Il veut se baser sur des films. Ah, il aurait envie de faire des trucs de cul qu'il a déjà vu dans des films. Et pour te les faire, il va mater des pornos et dit, on peut faire comme eux. Ah, peut-être.
10: Peut-être. Mais en fait, ça, moi, au début, il m'avait dit que c'était son fantasme. Et que, en gros, ça serait bien d'essayer. Ça, c'était il y a un an environ.
7: Mais ça fait combien de temps que vous êtes ensemble?
10: Ça fait 3 ans.
7: Ah, et donc, au bout de 2 ans, le mec, il a mis ça. Est-ce que c'est pas juste un manque d'excitation? C'est peut-être le mec, il a moins envie, il doit mettre un porno.
3: Ouais, c'est ça.
10: Au début, on le faisait normal, en fait.
7: Ouais, au début.
10: Il y avait la même excitation, mais je pense qu'il y a plus d'excitation. Mais en fait, moi, c'est pas, je dirais pas que ça me vexe, mais au début, je le suivais dans son délire, il me disait que c'était un fantasme, etc. Mais je pense qu'il a tellement kiffé que bah, il a continué à.
6: Mais c'est quoi, genre à chaque rapport, ouais. Maintenant il y a un film de cul.
3: C'est ça le truc.
10: À chaque rapport.
3: Ah ouais, non, mais ça, c'est pas possible. Rapport.
6: Mais t'es sûr que tu veux te marier là, du coup?
3: Non, mais c'est.
10: Bah,
3: en fait, c'est pas con ta question. Non,
10: bah, non, mais...
3: Parce que
10: quoi,
3: si toute sa vie te fait l'amour en regardant d'autres meufs, merci quoi.
10: Mais en fait, quand je lui en parle et que je lui dis stop quoi, il me dit non, mais c'est drôle, etc. Après, il change de sujet.
6: Ah bah, c'est hilarant.
10: Mais après.
6: Ça, je veux dire, on est mort de rire. Ah, mais.
1: Le mec trouve. Bon, il
6: me dirait, mais si ça l'a mis, chacun son
10: bébé.
6: Le mec, il peut dire, ouais, c'est marrant, il n'y a rien de marrant. C'est,
3: ah, je suis d'accord.
6: C'est soit t'es dans le même délire que lui et ça te fait kiffer aussi de faire ça, mais l'argument, ouais, c'est le délire, c'est super marrant.
1: C'est rigolo.
6: Non, mais bon, après, mais bah, tu lui as dit, tu veux pas essayer, je sais pas, tu peux pas essayer de lui dire, vas-y, pour une fois, on va faire ça.
10: Bah, j'ai déjà essayé, et après, j'avais l'impression que c'était pas pareil, en fait, selon lui. Mais, je sais pas, il y a plus d'excitation, en fait, je me dis que peut-être qu'il cherche de l'excitation dans d'autres femmes sur les vidéos. Et non, après, mais... moi, des fois, je lui dis, mais c'est pas la vraie vie, genre.
1: Oui.
3: Ouais, mais en même temps, vous êtes connu super jeune et tout ça, il a jamais eu d'autres relations sexuelles avec une nana, peut-être que.
1: Après, bon, il peut regarder des films.
3: Non, mais c'est pas une.
1: En dehors.
3: C'est pas une excuse.
1: Plutôt que de regarder.
3: C'est une explication.
6: Bon, dans un sens, il vaut mieux qu'il regarde des films qu'il aille niquer d'autres meufs.
3: C'est vrai. C'est sûr.
1: Oui, c'est vrai. Oui. Vu comme ça, Sarah, c'est vrai que c'est pas mal.
3: C'est évident.
1: Marie, ça te vexerait, toi, que ton mec, il regarde des films de cul pendant que vous faites l'amour?
3: Bah, une fois, comme ça, pour rigoler, j'ai déjà fait, moi.
1: Ah, mais à chaque fois, toi,
3: c'est. Mais à chaque fois, non, c'est pas possible.
1: Tu serais vexé?
3: Alors, bah, bien sûr que je serais vexé.
1: Et vous, les gars, vous seriez vexé que votre meuf, elle veut absolument regarder un film de cul pendant que vous faites l'amour?
6: Ah ouais, moi, ça me gaffe. Ah ouais, moi, je dirais cache.
3: Non, puis t'es concentré sur l'autre.
1: Par exemple, Mano, un mec tout mince, avec plein de cheveux de naturels.
6: Bah, je m'en fous, j'ai des cheveux.
1: Non, mais des cheveux naturels.
6: Ouais, mais des cheveux naturels. C'est des cheveux qui viennent direct from un.
1: Tu vois, comme un surfeur hawaïen. Tu vois, avec des cheveux comme ça.
6: Bah, je peux le faire si je veux. Hein.
1: Et donc, tout mince, des cheveux naturels et une bite énorme. Ça te vexerait ou pas?
6: Non, mais à partir du moment où la meuf, ma meuf, elle me dit, ouais, à chaque fois, vas-y, il faut mettre un film de cul, sinon j'ai pas envie de baiser. Je me dirais, en fait, elle a plus trop envie de baiser avec moi et elle a besoin de ça pour, pour se démarrer, quoi.
3: Ouais. Et les autres, vous serez vexés, c'est
7: vrai.
6: Ah, bah ouais, c'est tout le temps,
7: ouais,
6: c'est
7: tout le temps.
8: Ça peut être un délire.
1: Et toi, Guy?
6: Non, mais de temps en temps, ouais.
1: Guigui, comme tu sais que t'es au bout du bout là.
6: Non, je serais pas vexé. T'es au bout de ta vie, gros.
1: C'est pas tout accepté. Je me rappelle que Guigui a accepté de se cracher sur la gueule tout à l'heure par une meuf de Brazzaville.
8: Non, oui, pareil, non, on a dit si jamais c'était la meuf la
1: chaque,
8: plus. Non.
1: À chaque relation sexuelle.
8: On avait dit si jamais c'était la meuf la plus fraîche du monde, quoi, en gros.
3: Ça fait combien de temps que t'as pas baisé là, rappelle-moi.
8: Je sais pas, je ne compte plus.
3: Ouais.
8: Mais là, en l'occurrence, sur ce truc là, ça me vexerait pas, mais je dirais, putain, la meuf elle est chelou en fait.
1: Ouais,
8: je dirais ça. Je me dirais, putain, mais pourquoi elle fait des trucs bizarres comme ça, tu vois.
1: C'est ce que tu te dis, ça, ou pas?
10: Bah bien sûr que ça me plaît, que je me dis la même chose en fait, je me dis que peut-être qu'il trouve pas l'excitation chez moi, bah il regarde des vidéos pour avoir l'excitation.
6: Moi je pense que c'est, bon je veux pas être désagréable, mais je pense que c'est ça. Moi je me dis, si j'ai besoin de mater une vidéo porno pour pouvoir niquer ma meuf, c'est que ma meuf m'excite plus comme avant.
1: Ou que ça te rajoute un truc.
3: Ouais, bon,
6: ouais, mais en fait, oui, mais le problème, c'est quand vous le faites sans.
10: Ok, ça peut être un délire, mais.
6: En gros, quand vous le faites sans, il va te dire que c'est un peu pourri quand même de le faire sans.
3: Ouais.
6: Puis j'ai limite du mal à bander.
10: Bah, c'est exactement ce qui s'est passé. Après, on le fait de moins en moins, quoi.
6: Ah oui, bah voilà.
1: Bah oui.
10: Avant, c'est tout le temps. Maintenant, c'est une fois toutes les deux semaines.
6: Je veux pas remettre ça sur le tapis. Mais le mariage, il est organisé. Le mariage, tout est prêt déjà ou...
10: Ouais, c'est prêt, c'est en septembre.
6: Ah oui, vous avez déjà la date aussi.
1: Eh ben oui. Bon, qu'est-ce que vous voulez demander aux auditeurs, aux auditrices de Skyrock? Il y a la fleur, elle est pas choquée. Hein. La fleur, elle a 19 ans, elle fait mon mec, il regarde des vidéos pour nous tous les jours. Ouais, mais s'il les regarde de son côté, c'est vrai qu'à chaque fois pendant que tu fais l'amour.
6: Pareil,
3: ouais, non, mais c'est ça.
1: C'est pour varier les positions. Ça, c'est le message de Nordine sur l'appli.
6: Oui, mais elle regarde des vidéos dans ton coin et puis après tu refais les positions, tu vois.
3: Une fois de temps en temps, mais t'es excité par la personne, tu regardes la personne à qui tu fais l'amour.
6: Non, il regarde la télé, lui.
1: Le mec, il s'est trop branlé, il est devenu incapable de bander sans ça. Message de Brice, 41 ans.
3: Oui.
1: Salut à toi, Brice. On va prendre Julie, on va revenir à Sarah et aux trucs qu'on vous a fait pendant l'amour et qui vous ont fait bloquer, ou des trucs que vous avez fait pendant l'amour.
6: Absolument.
1: Et qui vous ont bloqué. Donc toi, Sarah, ton mec, il regarde des films de boules pendant que vous faites l'amour tous les deux. C'est vrai.
6: Quasiment à chaque fois maintenant. Hein.
1: C'est vrai que ça peut poser des problèmes. Toi, ça te dérange un peu. Et quand tu lui dis, quand tu lui dis, on peut pas faire l'amour sans film de boules, il te répond quoi?
10: Bah, il me fait comprendre qu'en fait, ça c'est pas la même chose.
1: Il fait comprendre que c'est mieux quand vous regardez un film de cul.
3: Ouais, mais c'est pas possible.
10: Exactement.
1: Et vous refaites des positions des films, tu me disais tout à l'heure.
10: Exactement la même. En fait, je sais pas comment ça s'appelle, c'est un effet miroir en fait, la même chose.
7: Il va refaire tout.
3: Ah ouais, non,
6: exemple, non, mais bon, ça c'est aussi le faux truc.
10: Quand, par exemple, il m'enlève ma culotte, mes habits, etc., bah c'est exactement la même.
3: Non, mais c'est insupportable en plus parce qu'il fait pas attention à ton plaisir. tu vois.
10: Exactement. Il fait plaisir que à ses, enfin, il fait attention que à son plaisir à lui, quoi.
3: Ouais, c'est ça, ouais.
1: Il se prend pour un hardeur. Il y en a plein qui nous disaient ça, il veut se mesurer au hardeur pour être aussi bon
3: que. Il prend pour un steak, en fait.
5: C'est ah, moi, je pense que. Non, parce que moi, je pense plus qu'il est moins excité et.
3: Ouais,
5: et
3: je pense aussi, oui.
5: Et qu'il a besoin de ça pour se motiver, quoi.
8: Moi, je pense à ça, ouais.
3: Ouais, mais du coup, il te respecte pas, il respecte pas ton plaisir parce qu'il fait juste son truc, tu vois.
10: Ça m'a dégoûté du sexe, quoi, en fait.
5: Mais ne te marie pas avec lui.
3: Mais il y a pas un truc qui déteste.
8: Il veut casser le mariage.
5: Bah non, mais tu sais,
10: en fait, en dehors de tout cela, ça se passe hyper bien, franchement, mais
8: c'est ouais, juste tu, ouais, tu kiffes quand même.
10: Dérange, quoi.
1: Bon, on va voir ce qu'en pense Julie, comprends. Parce qu'on a Julie en direct avec nous, en direct du 77. T'es là, Julie?
11: Oui, je suis là.
1: Alors, Julie, toi, tu voulais ouais, témoigner, parce que toi aussi, pendant que vous faites l'amour, il vous arrive des trucs. Qu'est-ce qui t'arrive, Julie?
11: Ouais, alors en fait, c'était ça au début, genre, il m'avait dit, ouais, on peut faire ça, et donc on l'a fait.
1: Ah, donc t'as regardé des films de cul, même chose que ouais. Pour Sarah. Tu vois, Sarah, t'es pas toute seule, dis donc.
11: Et en fait, moi, j'ai proposé un truc assez rapidement et bah pour voir que j'étais un peu comme elle à me dire mais il veut regarder d'autres filles et tout. Et en fait, je lui ai proposé qu'on fasse des sex tapes ou qu'on tourne des petits microfilms et tout, ah, et que bien, bah du coup à la place au lieu de regarder des films de cul avec des autres meufs, bah c'est nous en fait qu'on regarde.
1: Ah, c'est-à-dire que vous faites des films et après vous vous re-regardez pendant que vous faites l'amour. Truc.
11: Bah ouais, parce qu'au final il a son truc où il regarde, mais à côté de ça, bah c'est quand même. Moi, enfin,
3: ouais, c'est
11: ta
3: ça.
11: Copine en fait.
5: Ah, ouais, mais c'est vrai que c'est mieux, ouais.
3: Ah ouais, c'est une bonne
5: et alors,
3: idée.
5: Alors, ça a marché.
11: Ça permet de savoir. Bah ouais, donc bah oui, clairement. Donc ça permet de savoir est-ce que bah c'est parce que vraiment c'est d'autres femmes qui vont l'exciter ou si c'est vraiment le fait de voir une action se faire en fait.
5: Ah c'est vrai que c'est ton truc, c'est un peu le test.
1: Pardon. Comment?
3: Et tu te foutais de ma gueule.
5: Mais ton truc, en fait, Julie, toi, ça a été le test ultime.
11: Bah ouais, parce que du coup tu sais si c'est parce que vraiment il a envie d'avoir un visu sur la chose et que c'est ça qui l'excite ou si c'est parce que justement c'est d'autres femmes en fait.
3: Ah c'est pas bête.
5: Bah fais, ouais, fais ça, c'est bien ça.
3: Ouais.
11: Elle peut amener ça genre bah viens viens on se filme, on se regarde, ça peut être sympa pour voir, parce que s'il lui dit ouais non que ça l'intéresse même pas, genre c'est
5: bizarre. Ah non laisse tomber ta gueule, je l'ai déjà en face de moi. Oh,
1: j'en ai une, j'en ai pas deux.
5: Ah bah j'en ai te voir en double, mais c'est une horreur.
1: Qu'est-ce t'en penses ça?
5: Ah, c'est pas con ça. Hein.
10: Bah je pense qu'elle a de la chance que ce soit enfin si j'ai bien compris, c'est oui. Qu'ils vous filment et après pendant que vous faites l'amour, bah en gros ils re-regardent les vidéos que vous avez fait auparavant. Ouais.
5: Bah en gros il faudrait que tu testes avec ton mec.
1: Ça marche ou pas ça?
10: En vrai, c'est tout le temps ou c'est de temps en temps? Parce que si c'est tout le temps comme moi, ce qui m'arrive, ça peut être chiant. Franchement, bah, ça fait 10 ans, donc c'est pas tout le temps maintenant, mais ça a été très, très fréquent, très récurrent. Ouais.
5: Non, mais à la limite, okay. Moi, vaut mieux ça que qu'ils regardent d'autres meufs.
10: Ah, mais en fait, d'accord. Ça, il va y avoir des personnes, garçons ou filles, hein, qui ça va les exciter de regarder une vidéo entre temps, parce que c'est de voir l'acte, de voir les choses, ça permet de. Peut-être lui, il se dit, bah voilà, je vais faire comme là, les acteurs.
5: Ouais, ça marche, ça, en tout cas. Genre, vous en avez combien des sextapes voilà. En stock?
11: Bah, je sais pas beaucoup.
1: Ah oui, si c'est à chaque fois, dire, oui.
5: Ouais. On peut pas en avoir une petite en cadeau.
3: Non, mais l'autre, mais c'est,
5: non,
3: quoi,
5: mais c'est vraiment ouais. Juste pour voir, non, mais c'est pour l'émission. Hein.
11: Ça dépend, c'est le gag, les 1500 €.
5: Ah, en échange d'un peu
3: chantage.
5: D'argent. C'est cher la vidéo.
1: Ah, bah laisse tomber, elle est sur Pornhub. C'est moins cher.
3: C'est bon, on s'en fout.
1: C'est moins cher.
5: Je te fais.
1: Moi, j'aurais trop peur. Tiens, regarde, il y a un message. Moi, je suis un peu du style CAV là, qui nous laisse un message sur la piste Skyrock. Il me dit, moi, j'aurais trop peur qu'il montre les vidéos à des potes à lui. Ça, c'est le message de AV.
11: Ouais, mais après, c'est une question de confiance, elle va se marier avec, hein, donc.
5: Non, bon, mais moi, on en parle souvent, ça. Je pense que quand ça fait un moment que t'es avec la personne, t'as pas envie de montrer tes relations sexuelles à des potes, tu vois.
1: Ouais, mais si vous rompez.
11: Normalement, c'est une question de respect, hein.
1: Ouais, mais imagine un jour, tu romps, c'est JB qui nous dit ça. Et elle veut se venger, elle monte les vidéos.
5: Bah, à ce moment-là,
8: c'est des dossiers, ouais.
5: À ce moment-là, tu portes plainte, puis.
1: Elle paye.
5: Il est en prison.
1: Voilà.
11: Ouais, elle paye. Bon, elle faut paye. Vraiment que ce soit. Ouais.
1: Ouais, bon, on sait jamais, hein, tu sais, les gens, ils sont.
5: Bah, ou alors oh c'est oui, toi qui les gardes. Ou alors tu fais un deal, c'est toi
3: bah,
5: qui
3: les
5: gardes.
3: Bah, il faut les garder.
1: Qui c'est qui s'est déjà filmé en faisant l'amour, Marie?
3: Ouais.
1: T'aimes bien?
3: Bah, j'aime bien. Je l'ai pas fait souvent, hein, mais je l'avais fait à l'époque. J'avais... Oh, putain, ça date un petit peu. C'était un caméscope. Et on avait foutu
5: c'est quoi, ça
3: un
5: caméscope.
8: C'est quoi, Marie, ça?
3: Ouais, t'as... mais à l'ancienne.
8: Non, je connais pas.
1: Je connais pas non plus.
3: Ouais, c'est ça. Foutez-vous de ma gueule. Non, mais nous, on avait foutu carrément le fil sur la télé. Donc, on voyait en live ce qu'on était en train de faire.
5: C'est soit une caméra avec un film, mais tu as vécu dans quel siècle?
3: Mais non, mais tu sais,
1: Paris, c'est les visiteurs.
3: Ah, en mode périté, là, à l'époque.
5: Mais je regarde. Dis des mots, je connais pas.
3: Ah, c'est ça, ouais. Putain de ma gueule. Qu'est-ce que c'est que ce truc?
1: Ouais, est-ce que parfois vous filmez, vous regardez en même temps, Julie?
5: Il y a GoFast qui passe devant
3: chez vous. Ouais, c'est quoi ça,
8: mec?
11: Non, j'avoue que ça, non, je sais pas. Non, je crois pas.
3: Ah, moi, j'avais fait ça, moi.
11: Des séances de tournage et des séances.
1: Des séances visionnage.
3: Visionnage.
1: Ouais. Qui c'est qui s'est filmé en faisant l'amour?
8: Ouais,
1: Karim, tu t'es filmé.
8: Ouais, j'ai montré après à Cédric, à Samy.
3: Moi aussi, j'ai vu.
5: Ah, c'est vrai que j'ai vu ton film.
7: Moi aussi, je l'ai montré une fois.
5: Avec son gland tout rose.
7: Ah, Karim.
1: Qui c'est qui a un gland tout rose?
5: Karim.
1: T'as un gland tout rose.
5: Tu sais, comme Colonel Charlie.
8: Ouais, mais moi, elle est pas transparente. Tu sais pourquoi? Parce que vous avez la peau dessus. C'est pour ça que ça reste transparent. Moi, ça frotte, c'est normal, gros. On n'a pas la même couleur de bite.
1: Moi, j'ai un gland bien rose. Alors, il y en a qui nous disent le problème sera pas résolu parce qu'à mon avis, il est surtout accro au porno et fantasme sur les performances des acteurs et des actrices. C'est message de Jérôme du 67. Merci à toi, Jérôme. Là, bon, en tout cas, ton idée, elle est très bien. Elle plaît à beaucoup d'auditeurs. Merci, Julie, hein, du coup de fil.
11: Mais bah, de rien.
3: Ouais, très bonne idée.
1: Dans un instant, on aura d'autres réactions. On aura qui? On aura Bibi qui veut témoigner pour. Bah pour toi, Sarah.
3: Ouais, il a eu un peu ce truc avec sa femme. Ouais.
1: Ah, c'est lui qui regardait les films de Bulle de
3: Non, tu verras.
1: Ah, tu venais pas, ok. Bah, Bibi.
8: Tu verras parce que je m'en rappelle plus.
1: Tu Bibi verras. En direct de la route. Salut Bibi.
3: Ouais.
1: De Brignoles.
3: Hey, coucou.
1: T'es un Bibi.
12: Hey, salut.
1: Salut Bibi.
3: Bon,
1: on va te retrouver dans un instant. Tu bouges pas, Bibi.
12: Y'a pas de soucis.
8: Y'a moyen que tu fermes les vitres.
3: C'est un là.
1: On t'en retrouve tout de suite.
8: Y'a beaucoup de bruit là, Bibi. Hein.
1: On nous appeler de partout, de la maison, de sous la couette, des endroits un peu moins calmes comme de la voiture. On est débarqué ici avec nous tous les soirs sur Skyrock. Et Esther qui a une petite idée aussi pour toi, Sarah. Et on parle des trucs qu'on vous a fait pendant l'amour et qui vous font pas trop kiffer ou qui vous ont même limite un peu dégoûté. Vous nous en parlez avec l'appli le 41759
8: ouais.
1: Et le 01 53 40 30 20. Julie, on te fait des gros bisous. On t'envoie ton t-shirt Skyrock dans le 7-7.
3: Gros bisous.
11: Bah merci, gros bisous.
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8: Avec une nouvelle story en prépa, vous allez retrouver Arthur. 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Il va vous raconter sa vie de nudiste, la spéciale du dimanche soir. Hein, Difoul, Romano, Lamari, Samy, Karim, Cédric le Belge, Guigui, Medellin et les familles du double appel que vous allez retrouver. Ça sera juste après le gros son rap français de Zola avec Netflix Chill en ce dimanche soir, maintenant dans la spéciale de Difoul sur Skyrock.

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1: Victor, t'as 22 ans et t'es dans le 34.
2: Ouais, c'est ça,
1: salut,
2: exact.
1: Salut Victor,
2: bien,
1: ça va bien?
2: Ouais, ouais, ben voilà, je voulais réagir parce que voilà, j'y habite à l'année et je vois ce que c'est vraiment, les gars, c'est dinguerie.
1: Donc t'habites, ouais, dans le 34, t'habites au Canada de Bagdad alors toi?
2: Ouais, j'habite vraiment dans le camp naturiste.
3: T'habites
2: quoi.
3: À poil?
1: Ah, t'habites dans le camp naturiste?
3: Ah ouais.
1: Tu fais quoi?
2: Ben ouais, je travaille au Cap d'Agde.
3: Ah, je croyais que tu louais un truc, t'avais un bail et tout.
2: Non, non, je travaille dans le Cap d'Agde et j'habite, j'ai eu mon petit appart au Cap d'Agde dans le camp naturiste.
1: Mais t'as choisi d'habiter dans le camp naturiste, toi?
2: Ben ouais, c'est moi qui ai choisi.
1: Donc t'es naturiste?
2: Ouais, ouais, je suis naturiste.
1: Donc là, tu nous appelles, tu es complètement nu?
2: Non, non, non, là, je travaille. Là,
3: dommage.
2: Je... Mais il y a
4: tout ce qui passe, il avait habillé, ouais.
1: Et ouais, genre, je savais pas qu'on pouvait habiter à l'année, qu'on pouvait avoir un appart.
4: Moi, j'ai une résidence de vacances, moi.
1: Ouais, moi aussi, pareil.
2: Non, non, non, c'est comme une station. Il y a tout le monde qui. L'hiver, il y a des gens qui habitent.
3: Mais vous êtes à poil l'hiver.
4: Mais vous gilez le cul, non?
2: Non, l'hiver, il y a des petites tenues, mais on n'est pas tous à poil.
5: Mais toi, t'as connu le naturisme avec tes parents ou t'as.
2: Non, pas du tout. Non, non, avec des potes, ouais, j'ai avec des potes, on y allait pour l'été pour rigoler et tout. Et en fait, je me suis rendu compte que je kiffais trop l'ambiance.
1: C'est l'ambiance qui t'a plu ou le fait d'être nu, genre te sentir en liberté parce que t'as pas d'habits à choisir
2: Bah, les deux, ça va ensemble.
4: Mais n'empêche que tu fais des sacrées économies de niveau budget.
1: Ah non, mais c'est clair.
3: Ah bah ouais, bon.
2: Ah ouais, t'as plus besoin d'acheter des vêtements. Mais après, c'est chiant pour prendre les affaires et tout, c'est compliqué. Le téléphone, le portefeuille et tout.
1: Ah ouais, c'est vrai, où tu mets ton portefeuille?
5: Bah, t'as une sacoche.
2: Ah, je peux pas dire à l'antenne, mais bon.
1: Dans ton cul. On a compris.
3: Et il y a souvent des couples qui viennent avec leurs enfants.
2: Ouais, mais ça, ils vont plutôt dans les endroits où c'est réservé pour, dans les campings.
4: Mais toi, dans la zone où t'habites, là, c'est la zone où ça ken à tout va?
2: Ouais, ça s'appelle le Porambonne, et c'est là-bas aussi que ça baisse dans la rue.
1: Et toi, t'as décidé d'habiter là-bas, pourquoi? Parce que t'aimes baiser, t'aimes... c'est quoi, c'est le
2: contenu? Ouais,
3: tu baises des meufs là-bas qui viennent en vacances?
2: Ouais, il y en a beaucoup, mais ceux qui viennent au Cap, ils viennent pour se faire démonter
3: tout le temps.
4: Oh non, c'est pas
1: là, Cédric, mais oui.
4: Toujours pas qu'il y a. Mais moi, je trouve ça hallucinant d'habiter là-bas l'année, tu vois.
1: Ouais, mais c'est étonnant, je savais pas que ça existait, tu vois.
2: Mais après, voilà, c'est ce mode de vie. C'est. Ouais, tu promènes, les gens, ils s'en battent les couilles, ils sont tous à poil, ils s'en foutent. Après,
4: genre,
2: tu vois des dingueries.
4: Genre, à l'intérieur des résidences, là, t'as le supermarché, donc tu vas faire tes courses à poil, tu fais tout à poil.
2: Ouais, tu vas faire tes courses à poil.
1: Et les vendeurs, ils sont à poil?
2: Non, les vendeurs, non, ils sont pas à poil. Tous ceux qui travaillent, ils sont pas à poil.
4: Voilà, c'est ce que je disais, ouais.
1: Il y a Brice qui dit, ma première copine, elle vivait à l'année dans un camp naturiste. Elle ne l'était pas pour autant, mais chacun faisait ce qu'il voulait à l'intérieur.
2: Voilà, il y a des gens qui sont habillés, il y a des gens qui sont à poil. Bon, après, les videurs, ils filtrent beaucoup. Il y a une sécurité qui est dans le camp et tous ceux qui sont là, parce que c'est payant l'entrée du camp.
3: Les videurs, ils mettent des coups de matraque. Hein?
2: Je sais pas, moi, j'en ai pas pris encore, mais bon, je pense pas. après, c'est sympa.
1: Il y a le message de tonton qui dit, de Julien qui dit, mon tonton est restaurateur dans un camping naturiste depuis que je suis né. Je vis avec une partie de ma famille qui est à poil. C'est marrant.
2: Ah ouais, mais c'est ça.
1: Vous seriez gêné de vivre avec vos parents à poil?
4: Non, mais quand t'as été élevé comme ça, pour
3: ouais,
4: toi,
3: mais
4: c'est.
3: Mais tu grandis, tu dis, tes parents, mes parents, ils sont chelous, gros.
4: Non, mais.
3: Ah, frérot, moi, je sais
4: pas. A priori, c'est un mode de vie.
3: C'est très bizarre, gros.
1: Et depuis quel âge t'as, donc t'as 22 ans, et à quel âge t'as décidé de vivre?
2: Moi, j'ai acheté un appart là-bas à 20 ans.
4: Ouais. Et depuis, carrément, toi, c'est un mode de vie.
3: Ah ouais, tu peux acheter, même.
1: Et quand tu.
2: Non, mais voilà. Après, c'est chaud, quoi.
4: Mais tes parents, quand ils viennent te voir, par exemple, ils viennent à poil?
2: Non, ils viennent habiller, après.
1: Et toi, t'es à poil? Quand tes parents, ils arrivent.
2: Il y a des moments, non. Non, quand ils arrivent, je m'habille, quand même.
1: Ah, quand même, oui, d'accord, ok.
4: Salut, salut, maman, ça a poussé, hein.
1: Et tu baises que des naturistes? Enfin, tu trouves,
2: Après, il y en a beaucoup, des gens qui viennent même pas à poil, mais qui viennent au camp pour s'amuser et tout, et ils cherchent qu'à baiser. Mais après, faut savoir que les boîtes et tout là-bas, ça n'a rien à voir avec hors du camp, ça coûte tarpin cher. T'es un homme seul, pour rentrer en boîte, tu dois payer 80-90 euros.
1: Oh putain.
3: Aïe.
2: C'est tarpin cher, mais après.
1: Et tu sers plus que la moyenne.